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0: 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Il est 4 heures.
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Il est 6h. Six heures.

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Il est 7h.

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1: Bonjour à toutes et à tous, vous êtes à l'écoute de Radio Grille Ouverte 88.2 et voici notre agenda. Jeudi 16 juillet. Ce jeudi, la Verrée d'Alès, le Pôle National Cirque, vous donne rendez-vous cet été pour 3 soirées foraines gratuites et tout public, entre spectacles, jeux et convivialité. Jeudi 16, rendez-vous de 19h à 22h devant et avec le Centre Social Raya pour une soirée foraine avec la Foire Foiraine. La réussite est fortuite, la foirade est un art. Talentueuse, le tir au cœur, le rétroviseur, Madame Mirmo, Photon Matronche, une ribambelle de stands déjantés pour surprendre, rire et apprendre à se planter en beauté. Des grignotes sur place préparées avec amour par l'association Sourire d'un enfant malade. Renseignements auprès de la Verrerie, entrée libre et gratuite pour tous les publics. La Verrerie d'Alès, le Pôle National Cirque, vous donne rendez-vous. Aujourd'hui, jeudi, de 19h à 22h, devant et avec le Centre Social Raya, pour une soirée foraine avec la Foire Foiraine. Jeudi 16 juillet, ce jeudi, concert du groupe alésien des Deux Copains à la Grand Combe. Réunis sous le nom de Deux Copains, Brandon et Bilal, deux amis d'enfance originaires d'Alès, incarnent pleinement cet esprit festif et fédérateur. Leur univers chaleureux a conquis un public toujours plus nombreux et est porté notamment par le succès de leur titre « J'ai deux copains ». Le concert est gratuit et débute à 21h. Le concert de Deux Copains a lieu aujourd'hui 21h à la Grand Combe. Vendredi 17 juillet. Ce vendredi, l'association Chez Mialet organise sa fiesta Mialet. Au programme

puise dans les racines du swing, du blues et du gospel, en y mêlant l'énergie des big bands pour proposer une musique festive. Le répertoire revisite les grands noms du standard du swing et alterne avec des mélodies élégantes, des rythmiques entraînantes et des improvisations enlevées. L'entrée est libre, mais la réservation est indispensable sur le site du Festival Jazz au Parc. En partenariat avec le Festival Jazz au Parc et la mairie de Saint-Christol-les-Alès, le groupe Marla and the Cool Chicken jouera ce vendredi 21h au Prieuré de Vermeil. Toujours vendredi 17 juillet, ce vendredi, l'étoile marouégeoise organise un loto en plein air à Saint-Jean-de-Marouéjol et à Végan. L'association L'Étoile Marouégeoise vous donne rendez-vous vendredi dès 20h pour le loto en plein air. De nombreux lots sont à gagner. Sur place, retrouvez buvette et restauration. Le loto en plein air de l'étoile marouégeoise a lieu ce vendredi 17 juillet sur l'esplanade de Saint-Jean-de-Marouéjol et à Végan. Autre info, toujours vendredi. Vendredi 17 juillet, la Verrerie d'Alès, le pôle national cirque, vous donne rendez-vous pour une soirée foraine qui clôture sa saison. Retrouvez sur place la foire foraine et Brico Saucisse. La foire foraine s'invite à la Verrerie pour clore la saison en fanfare. Au menu, les mêmes attractions drôlatiques que la vieille et un repas payant sur place avec Brico Saucisse de la compagnie All of the Toon, la première bétonnière au monde à faire de l'aligo saucisse. Attention, les repas sont sur réservation. L'entrée est libre et gratuite pour tous les publics. La Verrerie d'Alès vous donne rendez-vous ce vendredi de 20h à 23h pour une soirée foiraine de clôture de saison. Voilà, c'est tout pour l'agenda. Tout de suite, vous allez retrouver la chronique « Une mémoire effacée, une justice à rendre ». On vous souhaite une bonne écoute et une bonne journée à toutes et à tous.

Chères auditrices et chers auditeurs, bonjour. Je me suis engagé, moi, Jacques Le Cordouan, au nom de l'association Alès Aglo Art et Histoire, dans un projet d'hommage à des femmes philosophes de l'Antiquité, afin de restaurer leur voix et de rappeler qu'elles ont existé, qu'elles ont pensé, qu'elles ont douté, questionné, argumenté, et qu'elles ont parfois osé braver les interdits au péril de leur vie. Ces penseuses ont tracé un chemin dont nous sommes aujourd'hui les héritiers et qu'il est de notre responsabilité d'éclairer à nouveau. Je ne prétends ni à l'érudition de l'historien, ni à la profondeur du philosophe. Mon ambition est plus modeste, mais non moins essentielle. Redonner voix et lumière à ces femmes que l'histoire a trop souvent reléguées dans l'ombre. À travers des anecdotes choisies, j'espère éveiller la curiosité des auditeurs, notamment des lycéennes et lycéens, leur insuffler le désir de découvrir ces figures oubliées, de les comprendre et peut-être même de s'en inspirer. Cette chronique sera suivie d'une autre, revisitant les derniers instants des grands penseurs de la Grèce antique à travers des anecdotes fascinantes et souvent édifiantes. Loin d'être de simples faits historiques, ces récits révèlent les valeurs, la philosophie et l'héritage intellectuel de ces figures majeures. Chaque épisode explorera une mort singulière, tantôt tragique, tantôt ironique, mais toujours riche de sens. Pourquoi cette chronique ? Parce que les histoires marquent davantage que les concepts abstraits. En mettant en avant ces morts emblématiques, cette chronique invite à réfléchir sur notre propre rapport à la vie et à la sagesse, dans un format à la fois instructif et divertissant. Je vous embarque maintenant pour Alexandrie, à la rencontre d'une femme dont l'esprit illuminait la cité comme un phare au milieu des tempêtes intellectuelles de son époque. Son nom, Hypatie. Mathématicienne, philosophe, astronome et surtout femme libre. Libre de penser, d'enseigner et de ne pas plier devant les dogmes. Imaginez une érudite du IVe siècle, drapée dans un simple manteau de philosophe, entourée d'étudiants avides de savoir. Elle leur enseigne les mathématiques, l'astronomie, la

0: philosophie. Pas de PowerPoint, pas de vidéo YouTube. Juste une voix, un esprit vif et une passion contagieuse pour la connaissance. Elle commente Ptolémée, explore les nombres avec Diophante et défie l'ignorance. Une rockstar de l'intellect avant l'heure. Mais Hypatie ne se contente pas d'enseigner. Elle vit sa philosophie. Elle refuse le mariage, revendique son indépendance et sème l'admiration autant que l'effroi. Quand un jeune disciple épris d'elle se montre un peu trop empressé, elle lui tend un linge taché de son sang menstruel et lui demande avec ironie si c'est cela qu'il désire tant. Un électrochoc féministe avant l'heure. Seulement voilà, à Alexandrie, la religion et le pouvoir forment un cocktail explosif. Son prestige inquiète, son influence dérange. Les tensions entre chrétiens et païens s'enveniment et Hypatie devient la cible de toutes les rumeurs. Trop brillante, trop libre, trop dangereuse. L'évêque Cyril voit en elle un obstacle à son autorité. Une foule enragée l'arrache à sa chair, la traîne dans une église et l'élimine avec une barbarie inouïe. Son corps est démembré avec des coquilles d'huîtres. Hypatie, l'esprit indomptable, meurt sous les coups de la haine et de l'obscurantisme. Mais si son corps a brûlé, son nom, lui, traverse les siècles. Son martyre devient un symbole, celui de la persécution des intellectuels, de la place des femmes dans le savoir, du combat éternel entre lumière et ténèbres. Après elle, 1000 ans de silence, avant qu'aucune autre mathématicienne, Maria Gaetana Agnesi, ne vienne briser la malédiction. Et pourtant, Hypatie n'a jamais disparu. Son esprit flotte encore, insaisissable, dans chaque quête de savoir, chaque refus des dogmes imposés. Une femme qui a défié les ténèbres et dont la lumière ne s'éteindra jamais. Alors, chers auditeurs, la prochaine fois qu'on vous dira qu'il faut baisser la tête, pensez à Hypatie. Elle, elle a regardé le ciel et cherché la vérité, quoi qu'il en coûte.
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compagnie d'Artax. Hey, petit Tamagotchi, tu veux que je te nourrisse? Contacte-moi par fax. Hein? 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Chut.

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Il est 9h.

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1: Eh bien bonjour chères auditrices et chers auditeurs de Radio Grille Ouverte 88.2. Je suis Doki et je suis avec Vincent Monnier de Pollux Asso. Bonjour Vincent.
2: Bonjour, merci de me recevoir.
1: Et bien avec grand plaisir et merci, merci à toi de venir nous présenter donc l'Extreme Fest, festival dont je parle régulièrement dans les chroniques, mais au moins on a quelqu'un de l'Extreme Fest ici.
2: Et bien merci beaucoup de me recevoir. Ouais, l'Extreme Fest qui est notre rendez-vous de l'année tous les étés à Cap Découverte avec l'association Pollux Asso qui est basée à Albi. Voilà, un festival dédié aux musiques metal, rock, punk, voilà tout ce qu'on englobe un peu dans les musiques extrêmes du coup, et qui aura lieu cette année du 30 juillet au 1er août dans le Tarn.
1: Super, et je crois que toute l'année d'ailleurs il y a une action locale avec l'Estafette notamment.
2: C'est ça, Pollux Asso, c'est une asso qui existe depuis 2000, qui a été fondée par des passionnés de musique à l'époque, qui s'est structurée au fil du temps. Et nous, on va chercher à vraiment développer un projet culturel qui est ancré sur le territoire avec des concerts. On va dire qu'on organise une quarantaine de concerts à l'année, itinérants pour l'instant entre Albi et tout le territoire du Carmozin-Ségala, qui est plutôt un territoire rural, et avec l'Estafette, qui est notre scène guinguette itinérante. C'est un camion équipé d'une remorque qui se transforme en scène et en buvette pour pouvoir apporter un petit peu de la culture et de la musique et déployer des événements aux quatre coins du département. Et c'est aussi pas mal d'actions un peu moins visibles, mais tout aussi importantes, qui sont notamment l'action culturelle, avec l'envie de permettre à tout le monde d'avoir accès à la musique, de pratiquer la musique. Et donc, on organise beaucoup d'ateliers de pratiques musicales auprès de différents publics, que ce soit dans des quartiers, que ce soit dans des territoires plutôt ruraux. Et l'idée, c'est de permettre à des gens de se rencontrer, de rencontrer un artiste, de pouvoir ensemble créer un morceau de musique, de pouvoir le jouer sur scène. Et enfin, on a tout un volet de soutien à la scène locale où on essaye d'accompagner et de soutenir toute la scène locale tarnaise. Donc voilà, Pollux Asso, c'est à la fois des concerts, des actions culturelles, le soutien à la scène locale. Et l'idée, c'est vraiment de pouvoir faire vivre toute l'année les musiques actuelles au sens très large dans le Tarn. Et on va proposer du rock, du reggae, du rap, un peu de tout. Et par contre, sur l'Extreme Fest, là, on va être vraiment sur une esthétique très très ciblé, un festival avec un rayonnement qui est plus européen aussi. Et l'idée, c'est vraiment de proposer ouais, un événement sur lequel des gens se font plaisir, parce que nous, on vient de ces musiques-là et on aime ces musiques-là. Et aussi, on donne un peu plus de rayonnement à notre territoire à travers cet événement.
1: Oui, justement, revenons sur l'Extreme Fest. Est-ce que tu peux nous faire un petit historique et parler un peu du cadre, parce que le cadre est quand même particulièrement beau.
2: Complètement. Bah alors, on a l'Extreme Fest, c'est un festival qui a été créé en 2013, du coup. Donc là, on arrive à la 13e édition. Et voilà, on a la chance de proposer cet événement à Cap Découverte, dans le Tarn. Cap Découverte, c'est une ancienne mine de charbon à ciel ouvert qui a été reconvertie en base de loisirs, avec à peu près 700 hectares de verdure, des arbres, beaucoup d'espaces naturels. Donc c'est vrai que c'est un cadre vraiment atypique pour un festival, avec notamment un camping qui est présent toute l'année. Donc du coup, ça permet de bénéficier de ces infrastructures-là avec un camping qui est inclus pour les festivaliers. Et toute une zone sur laquelle se trouve un skatepark, de grandes halles. Et nous, on s'installe en fait vraiment sous ces halles pour proposer les scènes principales qui sont à l'ombre, qui permettent aussi d'être à l'abri à la fois du soleil ou des intempéries, d'avoir un peu de fraîcheur. Et on installe tout ce site sur tout notre festival sur ce site qui est déjà vraiment un bel écrin de nature au cœur du Ségala.
1: Et qu'est-ce qu'on a comme nouveauté pour l'édition 2026 ?
2: Alors, cette année, au niveau des nouveautés, on a décidé de retravailler un petit peu le programme du festival. Il faut savoir que nous, chaque année, à la fin d'une édition, on essaye de faire un petit peu le bilan de ce qui a fonctionné ou pas. On envoie notamment une enquête de satisfaction en fait, à notre public pour savoir un petit peu qu'est-ce qui a fonctionné, qu'est-ce qui peut être amélioré. Et à partir de ça, on réadapte un petit peu notre format pour permettre à tout le monde de passer un bon festival. Donc cette année, on a vraiment cherché à travailler sur le confort du public, à la fois donc en proposant beaucoup de zones d'ombre en plus pour pouvoir s'abriter, avoir un peu de fraîcheur. On ouvre le camping dès le mercredi soir à partir de 18h, donc mercredi 29 juillet, et le festival commence le jeudi 30 juillet. Voilà, ça permet aux gens qui ont un peu de route à faire de s'installer tranquillement. On propose une soirée d'accueil avec un repas, un bar sur place, une petite ambiance musicale. Et le lendemain, donc la billetterie ouvre à 9h et à partir de midi, Le site débute, les concerts commencent à partir de 14h30. Donc voilà, on a retravaillé un petit peu nous tous nos horaires pour permettre vraiment d'avoir des concerts dès 14h30, d'avoir des temps de pause un petit peu entre les concerts pour avoir le temps de manger un morceau, de redescendre un petit peu des émotions qu'on peut avoir sur un concert avant d'entamer le prochain. Voilà, l'idée c'est vraiment de pouvoir proposer un site qui soit agréable, confortable pour les auditeurs, auditrices qui nous écouteraient et qui n'ont pas forcément eu la chance de mettre les pieds sur le festival. Il faut savoir qu'il y a donc deux scènes qui sont séparées d'un bout à l'autre du site, qui est un site quand même qui se traverse assez rapidement. Et l'idée, c'est d'avoir une circulation assez fluide. On retrouve aussi une troisième scène qui est la X-Cage, qui est donc une cage. Le groupe joue à l'intérieur, le public est autour. Et voilà, on a tout un tas d'aménagements. Après, un espace market, un espace qu'on appelle la Green Zone, qui est donc un espace sous des arbres où on peut s'installer, se poser, prendre un temps. Toute une zone de restauration aussi avec 6 food trucks qui sont présents. Et voilà.
3: Mais c'est formidable tout ça. Et j'avoue que j'ai un coup de cœur particulier pour la X-Cage qui est revenue, qui nous a quittés à un moment donné, qui est revenue.
2: Et oui, bah on a la chance d'avoir cette scène qui est un peu improbable et qu'on voit nulle part ailleurs, on va dire, où c'est vraiment... C'est parti d'un délire d'un ami qui avait une cage de MMA dont il ne savait pas trop quoi faire. On a pris cette cage-là, on l'a mis au milieu du camping, le groupe joue à l'intérieur, les gens sont autour. Et au fil des années, en fait, on s'est dit qu'il y avait vraiment quelque chose à faire avec cette cage et que ça allait devenir une scène à part entière du festival. Et on a donc un concert chaque jour qui a lieu dans cette cage avec un groupe plutôt découverte qui arrive... pour mettre un peu une ambiance particulière sur ce cage-là, quoi.
3: Ah bah oui, c'est génial. C'est une scène mascotte, j'ai envie de dire.
2: Exactement.
3: Et un dernier mot sur les valeurs de l'Extreme Fest aussi, parce que j'ai rarement vu un festival avec autant de panneaux, de bienveillance, etc. Voilà.
2: Nous, tout simplement, c'est les valeurs qui sont dans la continuité de Pollux Asso, où on cherche bien sûr à ce qu'on aime, nous, c'est la musique, on travaille autour de la musique, mais la musique, elle nous sert surtout en fait à créer du lien, à créer du lien social, à permettre aux gens de vivre ensemble. Et l'idée, c'est de partager nos valeurs de convivialité, de respect, d'inclusion, de solidarité, et de faire en sorte que chacun puisse se sentir à sa place, bien accueilli. Donc nous, on a développé tout un travail très spécifique sur les sujets, notamment en lien avec la prévention, qu'on appelait chez nous la fête sûre et responsable, où on s'est dit qu'en fait, on voulait vraiment pas juste proposer un dispositif de prévention, on va dire un peu de base, qu'on peut voir un peu partout avec deux affiches dans un coin, et c'est tout. Nous, on voulait vraiment s'emparer du sujet. Donc on s'est formé auprès de structures compétentes sur le sujet, notamment les associations 1 sur 5, le planning familial, Addiction France. Voilà, tous les salariés, tous les bénévoles et référents bénévoles, tous les techniciens ont suivi des formations. On a réfléchi ensemble à tout ce qu'on pouvait mettre en place sur le site du festival. Et aujourd'hui, donc la fête sûre et responsable, qui est notre dispositif de prévention, c'est à la fois une équipe d'une vingtaine de personnes qui sont toutes formées sur les sujets de la réduction des risques, un espace qui est grand, qui est visible sur le festival, qui est signalé. Sur lequel ces personnes peuvent vous accueillir et sur lequel il y a de quoi profiter du festival, mais aussi prendre soin de soi avec tout ce qui va être en lien avec les protections auditives, avec la réduction des risques liés aux consommations de substances type alcool ou substances psychoactives, tout ce qui va être aussi en lien avec la lutte contre les violences et les comportements inappropriés, quels qu'ils soient. Et enfin, c'est donc une équipe, un espace, et une communication qui est présente partout sur le site, où nous, on veut vraiment que ce soit visible et affiché, en fait, et que les gens puissent se rendre compte de tout ça. Et des dispositifs pour nous contacter en cas de besoin, avec des numéros d'urgence, des boîtes à témoignages. Voilà, on travaille là-dessus avec donc nos équipes bénévoles, les personnes salariées, les responsables d'équipe, et également toutes les équipes de sécurité, les secours et toutes les associations qui sont présentes sur le site, donc 1 sur 5, le planning familial et tout ça, voilà. Et nous, on est labellisé aussi, label et la fête par la Fédération Octopus. Et la finalité de tout ça, c'est vraiment que chacun puisse se sentir à sa place, bien sur le festival et puisse passer un bon moment.
3: Et d'ailleurs, à propos de bon moment, on n'a même pas parlé de l'affiche. Donc les têtes d'affiche, c'est... Ultra Vomit, mes chouchous, le samedi soir, je crois.
2: Exactement, en clôture du festival, on retrouvera Ultra Vomit, qui est un groupe assez incontournable de la scène métal française que nous on connaît depuis longtemps, qu'on a fait longtemps et qu'on est heureux d'accueillir aujourd'hui, qui va pouvoir un groupe qui va vraiment pouvoir permettre de fédérer un public très très intergénérationnel où il va y avoir beaucoup de personnes un peu plus jeunes aussi qui seront présentes, des familles. Donc c'est vrai que c'est important pour nous d'avoir aussi des artistes qui permettent de fédérer un public un peu plus large.
3: Super. Et qui d'autre alors en vrac?
2: Alors on retrouve aussi Rise of the North Star, groupe de néo-metal hardcore parisien qui est en train de vraiment s'affirmer comme une des figures incontournables de la scène française. On retrouvera aussi des légendes de la scène. Voilà, nous l'idée c'est toujours de proposer à la fois des artistes un peu référence en France et aussi à l'international, avec notamment Biohazard, groupe de hardcore new-yorkais des années 90 qui est encore présent aujourd'hui, tout comme Agnostic Front. Là aussi, un groupe de hardcore new-yorkais qui est revenu avec un nouvel album en 2026 et qui viendra fêter ses 50 ans à l'Extreme Fest. On retrouve aussi la nouvelle scène et notamment des groupes de hardcore, metalcore comme The Ghost Inside ou les Anglais de Guilt Trip. Et enfin, nous, sur l'Extreme Fest, on essaye de mettre en avant beaucoup de découvertes et de permettre vraiment à des artistes d'avoir une set. Scène. On trouvera notamment des groupes comme Slope, comme Disnuts, comme Rêve Noir, comme Brat, comme Cage Fight, pour les Européens qui sont vraiment des groupes qui sont en train, et les Américains qui sont des groupes qui sont en train de s'affirmer comme des valeurs sûres vraiment de cette scène et qui sont des groupes peut-être un peu moins connus du grand public, mais qui ont tout autant de mérite. Et enfin, on retrouvera énormément de groupes de la scène française, des quatre coins de la France, comme Beyond the Sticks, comme Fallen Lilies, comme Split, Eiga de Montpellier, Iron Deficiency, voilà, il y a en tout une quarantaine d'artistes et une programmation dans laquelle cohabitent des têtes d'affiches qui sont des références en France, des artistes plutôt de renommée internationale et tout un volet d'artistes découvertes derrière à faire tout au long de la journée.
3: Et alors justement, on va peut-être se quitter sur un morceau. Qu'est-ce qui te ferait plaisir de nous faire partager à nous, public alésien?
2: Moi, je vous propose de découvrir un groupe de hardcore britannique qui s'appelle Guilt Trip, qui est un groupe qui vient de faire une prestation assez époustouflante au Hellfest. C'est un groupe qui vient de Manchester, qu'on avait reçu en 2024 à l'époque, qui avait joué dans la cage plutôt en découverte, et qui aujourd'hui viennent avec un statut qui est totalement différent. Ils viennent de sortir un nouvel album qui est sorti le 6 juin 2026 et le morceau s'appelle One by One.
3: Eh ben formidable, ben on va se quitter là-dessus. Merci infiniment Vincent Monnier de Pollux Asso et merci François Casmajor pour la technique.

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Il est 10h.

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1: Et si la lutte contre la pauvreté pouvait passer aussi par de la prévention et de la protection de la jeunesse? C'est à partir de cette question que nous sommes allés à la rencontre de deux personnes qui œuvrent, animent et travaillent parfois ensemble. Il s'agit de partenaires sociaux qui sont en contact direct avec les jeunes et leur entourage. Thémis Fréchet travaille pour l'Éducation nationale. Elle est assistante sociale rattachée au Collège de la Révolution et au Collège Feucher.
2: En fait, ma mission, c'est de mettre en place tous les éléments favorables à la réussite scolaire des élèves. Donc du coup, tous les freins, quels qu'ils soient, donc du manque de chaussures à des situations beaucoup plus dramatiques, mais tous les freins qui viennent intervenir dans la réussite scolaire des élèves, légitime mon intervention.
1: David Torres travaille pour le ministère de la Justice. Il est directeur du service territorial éducatif de milieu ouvert, le STEMO, pour la PJJ, protection judiciaire de la jeunesse.
3: Des objectifs, le principe de base, c'est l'éducabilité de tout jeune. Donc, c'est-à-dire que voilà, on considère que tout jeune, même s'il est en récidive, donc il a le droit d'être accompagné pour donc lui permettre de mieux comprendre et de se sortir et de s'extraire de la délinquance si on intervient au pénal. En tout cas, les objectifs qu'on a, ce sont des objectifs de moyens de tout mettre en œuvre, ce qu'on a donc à disposition pour donc remplir au mieux la mission. Après, en termes de résultats, on n'en parle pas assez souvent, mais il y a donc quand même donc un taux très important de non-récidive, hein, donc sur des mesures qui sont principalement des mesures d'alternative aux poursuites, c'est-à-dire que c'est la première réponse qui est donnée ou avant même qu'un juge des enfants soit saisi. C'est donc le parquet qui, au travers donc d'une mesure de réparation ou de stage de citoyenneté, donc permet donc d'être accompagné par nos services et d'amener donc le jeune et sa famille donc à réfléchir pourquoi il y a eu ce passage à l'acte et de se reprendre et de retrouver donc les moyens de continuer une bonne trajectoire. Donc, et on parle souvent effectivement d'une part de jeunes qu'on revoit souvent, mais au final ils sont très peu nombreux dans la totalité des jeunes que l'on suit. Sur les 900 jeunes que l'on suit, il y a plus de 80% des jeunes qu'on ne revoit pas, qu'on ne voit qu'une seule fois.
1: Et c'est important de rappeler cette base chiffrée pour peut-être aller contre l'idée que les dispositifs de soutien ne fonctionneraient pas. La PJJ s'appuie d'ailleurs sur une philosophie légale qui rappelle que les mineurs

0: qui permettent donc pour des jeunes donc d'être donc sur des sanctions mais atténuées du fait donc que de 0 à 18 ans au niveau du droit, et ça c'est en conformité avec la Convention internationale des droits de l'enfant, on reste un enfant. Et donc l'idée c'est que de dépasser, on va dire, l'acte qui a été posé et d'essayer de comprendre pourquoi quand on est enfant on a été amené à emprunter des chemins donc un peu tortueux de la délinquance, et de se donner les moyens donc de permettre, voilà, donc aux jeunes donc de reprendre une bonne trajectoire. Alors en 2021, il y a eu une réforme importante, comme je l'ai dit tout à l'heure, qu'on appelle la réforme du CJPM, Code de justice pénale des mineurs, qui a quand même repris ces principes fondamentaux de primauté de l'éducatif sur le répressif, d'une spécialisation de la juridiction des mineurs, etc.
1: Mais de quoi parle-t-on quand on évoque la jeunesse? David Torres rappelle les publics qu'il peut suivre.
0: Donc le STEMO, je vais aller un peu plus large et je vais dire que la PJJ dans le département Gard-Lozère, c'est trois missions principales. Le milieu ouvert qui représente 95% des jeunes suivis, hein. On verra donc 900 jeunes suivis par le STEMO de Nîmes et un peu plus de 500 par le service de milieu ouvert d'Alès. Après, donc, il y a donc la mission hébergement qui est remplie par donc le foyer de Nîmes, donc qui concerne pour l'année 2024 35 jeunes, 30 garçons et 4 filles, donc un peu moins de 35. Et puis le centre éducatif fermé qui est basé donc pas loin de Paloma. Et donc qui concerne à peu près une trentaine de jeunes à l'année aussi, et principalement des garçons. Et l'insertion qui est basée à côté donc du foyer et qui est aussi une mission très importante avec ce qu'on appelle notre unité donc éducative d'activité de jour. Alors on intervient au milieu ouvert donc sur des jeunes qui nous sont confiés soit par donc le parquet, c'est-à-dire procureur de la République, délégué du procureur, ou donc par le juge des enfants, juge d'instruction ou juge de la liberté de la détention. Et en fait, on appelle le milieu ouvert parce qu'on n'est pas donc les rendez-vous se font soit au service ou à domicile. Mais on peut suivre aussi des jeunes qui sont placés, soit dans un établissement éducatif pour mineurs, soit dans un centre éducatif fermé, donc qui eux sont dans un milieu un peu plus contraint, on va dire. L'âge des jeunes, donc sur un service de milieu ouvert comme celui de Nîmes. Ça peut commencer à moins d'un an, à quelques mois, puisqu'on peut intervenir à deux titres. Au titre donc de la protection de l'enfance dans le cadre de l'assistance éducative, l'article 375 et suivant du Code civil, qui vise principalement des mesures d'investigation, donc avec des équipes pluridisciplinaires, éducateurs, psychologues, assistants de services sociaux, pour faire donc un peu une photographie de la situation et faire des propositions aux magistrats donc pour qu'ils puissent prendre donc les décisions les plus adaptées. Donc là ça va depuis le plus jeune âge. Après donc on intervient aussi au pénal. Là on est centré plus donc sur les ados. À partir de 13 ans, hein, il y a eu une réforme importante de la justice pénale des mineurs en 2021. Mais donc c'est à partir de 13 ans et donc ça peut aller jusqu'à 21 ans. Après majorité, du moment que les faits qui ont été commis ont été commis avant donc l'accès à la majorité.
1: Pour les collèges, bien sûr que Thémis Fréchet, l'assistante sociale, accueille les élèves scolarisés, mais où les profils sont compliqués à catégoriser.
2: Moi, je ne suis pas sociologue. Je suis assistante sociale et forcément, ma place ne me permet pas d'avoir une vision juste des élèves, même si j'ai une idée. Mais je reçois forcément les élèves qui ne vont pas super bien. Donc, j'ai pas la place la meilleure pour étudier le public qui fréquenterait les établissements scolaires. Non, je t'invite à demander un sociologue. Après, on classe aussi. Je crois que le classement se fait par rapport au taux de boursiers et selon les classes des familles aussi. Effectivement, on est sur des établissements de centre-ville qui n'ont pas les mêmes publics qu'en périphérie, bien que justement Feuchères soit à côté de la gare et que donc il puisse y avoir des élèves qui viennent de villages comme public. Mais après, ça, sur Feuchères, on travaille aussi. Il y a les classes CHAM en fait qui travaillent en partenariat avec le Conservatoire de Nîmes. C'est des publics variés en tout cas, je pense qu'on peut dire ça. Ça va d'un niveau de vie plutôt bas à des niveaux de vie un peu plus élevés, voire un peu plus le haut du moyen. Effectivement, sur les demandes de fonds sociaux, forcément, je vais avoir affaire plus facilement à des

0: élèves qui ont des difficultés, dont la famille a des difficultés financières. Mais après, sur tout le reste, je ne peux pas dire qu'il y a un profil type, en fait, d'élèves qui va souffrir plus que d'autres. Il y a des facteurs favorisants, mais ça, voilà. Après, moi, j'ai vraiment tous les élèves qui peuvent venir me voir et j'ai à cœur en plus qu'ils le sachent. Donc, je peux même aller à leur rencontre et j'ai pas vraiment de profil type. Et j'ai pas envie d'en avoir un non plus, ni d'enfermer le profil type qui peut venir me voir. Là, je pense que la vie, elle épargne personne.
1: Effectivement, les élèves reçus par l'assistante sociale font face à une pluralité de difficultés qui peuvent toucher toutes les classes sociales.
0: En tant qu'assistante sociale, on a une grosse fonction de réorientation aussi. Donc ça fait partie des compétences. C'est pour ça que personne ne peut se tromper en allant voir une assistante sociale. En fait, de base, si on a une question et une problématique à laquelle on n'a pas de réponse et on n'a pas de solution, aller voir une assistante sociale, en principe, ça permet au moins, si elle n'a pas la réponse directe, de savoir où la trouver. Parce que ça fait partie de ses compétences. Donc on ne se trompe jamais en allant voir l'assistante sociale, quoi. La situation sociale, elle n'est pas seulement liée au financier. Du coup, non, j'ai pas que des profils avec des difficultés psychologiques, bien que je pense que la situation sociale impacte sur ton bien-être, en fait, et donc comment tu te sens au niveau émotionnel. Non, c'est tout type de difficultés. Ça peut aller, voilà, des parents qui ont des problèmes de logement, des problèmes même de voisinage. Je sais que j'en ai, que j'ai rencontré, qui avait déménagé, qui souffrait du voisinage, comme des problèmes professionnels, des problèmes ponctuels, des problèmes installés, des problèmes de maladie. C'est vraiment très varié. Et encore une fois, plus je regarde les autres et plus j'ai des interactions un peu profondes, plus je me dis que oui. Enfin, la misère, elle peut toucher n'importe qui, n'importe quand, et j'apprécie d'autant plus les périodes de vie où t'es un peu moins touché, justement.
1: On retrouve cette notion du côté de la PJJ, mais où les profils correspondent tout de même à des catégories sociales plus précises. David Torres.
2: On parle de cumul de difficultés et effectivement il y a on va dire des éléments qui se rejoignent en termes d'accès voilà à l'emploi et de répartition aussi au niveau de voilà de peut-être des zones urbaines qui sont des zones où il y a de plus en plus quelque chose qui pointe plus que son nez qui est mettons le trafic des stupéfiants et qui a une influence majeure au niveau des jeunes et là-dessus ce qu'on peut dire aussi c'est que les jeunes qui accèdent à la majorité on se rend compte depuis quelques années que c'est vraiment un point de fragilité sur lequel il nous faut être de plus en plus notamment pour ces questions d'accès à l'autonomie. Et ça passe par accéder à disposer de tous ses droits, d'avoir les papiers en règle, et rien que ça, c'est pas donc une mince affaire. Donc les accompagner là-dessus, permettre d'accéder à un logement, trouver donc un emploi ou une formation, et on se rend compte qu'effectivement, dans tous les études qu'on a pu faire et qui sont menées, que oui, donc on a donc affaire à une population qui est souvent fragilisée dès le départ, oui.
1: Ces difficultés cumulées par certains jeunes, notamment au collège, sont bien évidemment un élément de vigilance particulière pour Thémis Fréchet, qui retrouve dans son environnement professionnel la PJJ.
0: En fait, c'est le principe de mon travail, c'est de porter une attention particulière sur les situations complexes. Effectivement, je travaille pas mal en partenariat avec la PJJ, avec l'ASE, l'aide sociale à l'enfance, avec le PRE aussi, le projet de réussite éducative du territoire. Il y a pas mal de personnes, et puis après avec mes collègues aussi, heureusement, infirmières, psychologues scolaires, CPE, et tous ensemble, on a des vigilances particulières sur des profils d'élèves à risque en fait, à risque principalement de décrochage ou qui sont en situation d'échec scolaire, quoi.
1: Au regard d'un cumul de difficultés, les partenaires sont donc nombreux dans le cas de prise en charge des collégiens. C'est aussi le cas pour David Torres, pour le STEMO de la PJJ.
2: Alors c'est très large puisque l'idée c'est d'intervenir donc sur un champ à la fois éducatif mais aussi donc d'intégrer les questions de santé, donc d'avoir des partenariats donc larges à ce niveau-là. avec par exemple le CHU au niveau de tout ce qui est question de la santé mentale, la CPAM pour des questions donc d'accès aux droits, l'ARS aussi donc qui donc voilà hein, principalement donc peut nous soutenir en termes financiers sur certains projets, le CODES sur l'éducation à la santé, la MDA donc la maison des adolescents. Après il y a l'insertion avec des partenaires en premier lieu l'insertion scolarité pour le retour à la scolarité quand c'est possible pour des jeunes qui des fois sont en délicatesse avec donc l'école et de réfléchir au mieux pour les accompagner et de trouver le dispositif le plus adapté donc avec tout le pro donc la MLDS la mission de lutte contre le décrochage scolaire, la mission locale hein, donc pour trouver donc des solutions d'insertion. D'ailleurs à ce titre il y a eu un poste nouveau qui a été créé il y a un peu plus d'un an maintenant qui est correspondant d'insertion. Et on en a deux sur donc le territoire Gare-Lozère et donc une collègue donc correspondante d'insertion basée sur le service demi-ouvert de Nîmes. Et après l'AFPA et d'autres partenaires. Alors au niveau aussi de voilà de tout ce qui est sport, loisirs, culture, on essaie parce que c'est aussi par là qu'on va permettre aux jeunes donc de comprendre. De mieux les connaître déjà et de leur faire comprendre qu'il y a d'autres possibilités voilà, d'expression et développement pour être dans un bien-être. Et le sport est quand même un élément donc déterminant avec un partenariat fort avec l'UFOLEP notamment.
1: Le sport ou la culture sont effectivement des outils souvent développés par les travailleurs sociaux pour permettre une réinsertion ou à minima une prise de conscience des enjeux collectifs et sociétaux dans un contexte ludique et concret. Les équipes sont également composées de nombreux professionnels. David Torres.
2: Il y a 40 professionnels sur le service territorial éducatif milieu ouvert de Nîmes, donc avec des équipes pluridisciplinaires, hein, donc je l'ai dit tout à l'heure, psychologue, assistant de service social. En fait, on a trois unités sur ce service-là, deux qui sont réunies sur ce site-là, aux sept collines, et une autre qui apporte là, une mission phare et importante, qui est la permanence éducative auprès du tribunal. Hélas, donc cette unité est basée à avenue Jean Jaurès, et en fait, elle intervient dès qu'il y a donc un jeune qui est placé en garde à vue et présenté au tribunal. Il doit y avoir ce qu'on appelle le recueil de renseignements socio-éducatifs. Et là, c'est l'équipe donc qui est située avenue Jean Jaurès qui intervient. Là. Donc, l'idée, c'est d'avoir cette pluridisciplinarité pour ben, permettre la meilleure donc évaluation possible et d'apporter les réponses les plus donc larges possibles, que ça soit donc voilà en termes de aussi de pas donc ben, thérapeutique. En tout cas, d'avoir une évaluation. De là au niveau psychique de la situation du jeune et de ses parents ou de son environnement en tout cas et pareillement en termes d'aide et de soutien de trouver les bonnes portes donc au niveau de l'aide à la gestion financière donc de trouver voilà l'accès au logement toutes ces questions qu'une assistante de service social porte bien mieux.
1: Mais d'autres outils et dispositifs sont apportés des établissements scolaires. Thémis Fréchet.
0: Oui, dans le travail social, on travaille principalement avec des dispositifs, donc c'est des choses qui sont mises en place pour des situations particulières. Après, je travaille énormément en partenariat avec le territoire, donc tout le réseau autour justement de mes lieux d'affectation. Et après, bah, c'est des questions d'inventivité, c'est-à-dire que chaque assistant social aura une manière d'être et une manière d'intervenir différente à l'aune un peu de qui il est. Mmh. Donc ça, c'est très personnel. Il y a un peu de personnel dans le professionnel aussi. Même si on a tous une trame commune et justement, en fait, un socle commun de compétences qui nous permettent de mettre en œuvre des actions en vue d'améliorer des situations.
1: Et parmi les trames communes, certains dispositifs sont apportés des assistantes sociales comme le fonds social ou le dispositif phare.
0: Dispositif phare, qui est donc un dispositif qui a été mis en place par l'Éducation nationale pour permettre de désamorcer les situations de harcèlement, où on travaille à la fois avec le harcelé et à la fois avec le harceleur dans un espoir de prise de conscience. Moi, après, je ne mets pas d'étiquette sur les élèves que je reçois. Donc, voilà, je travaille sur des situations complexes, quelle que soit la place de l'élève reçu.
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0: Alors, je ne lui donne pas des chaussures. Je ne lui offre pas non plus personnellement des chaussures, quoique. Non, il existe le fonds social sur les établissements scolaires qui est donc un fonds de monétaire qui permet dans des situations particulières en fait de solliciter pour pouvoir obtenir soit aider à payer la cantine, soit aider pour payer des paires de lunettes, des paires de chaussures si nécessaire, plutôt des baskets du coup dans ce cas-là et pas forcément choisies mais voilà, qui permettent d'intervenir en fait et d'essayer c'est une jauge pour que la situation s'améliore pour l'élève. C'est vraiment et à la fois très personnel parce que le même élève dans une même situation, tu vois, tu parlais de harcèlement, va pas le vivre de la même manière. C'est-à-dire qu'il y a des élèves qui vont vraiment le vivre comme du harcèlement et d'autres sur qui ça va glisser. Donc c'est la jauge, elle est très personnelle et en même temps nous on est là pour analyser, essayer de comprendre ce sur quoi on peut jouer pour permettre à l'autre d'aller mieux, l'élève.
1: La dimension humaine reste en effet fondamentale dans ces espaces professionnels où c'est tout l'environnement des enfants qu'il s'agit de prendre en compte pour que l'analyse du problème soit la plus fine possible et aboutisse à une solution adaptée et pertinente. Cette prise en compte de l'humain est un des moteurs des travailleurs sociaux. Merci de votre écoute. J'espère que ce magazine vous aura permis d'en savoir plus sur les dispositifs à destination des jeunes, un public particulier et parfois fragile parce qu'en pleine construction de leur identité. On laissera à Thémis Fréchet le mot de la fin.
0: Puis, ils sont fous, quoi. Si je les aimais pas, je serais pas là.
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0: 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Alors la vie recommence. Enfin. Mais qui sont toutes ces femmes? Où vont-elles? À quel rendez-vous? 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
1: Mais bon, la récréation est terminée. Regarde-moi.

0: Allô, Martine?
1: Oui, Jean-Pierre?
0: Oh, c'est long sans toi.
1: Dis pas de bêtises.
0: Oh, j'ai tellement envie de toi. Tiens, pour oublier l'absence, on va faire l'amour.
1: L'amour?
0: Oui, l'amour par téléphone.

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Bonjour, vous êtes bien sur Radio Grille Ouverte pour une nouvelle émission des Trésors du Musée du Désert à Mialet. Alors aujourd'hui, je n'évoquerai pas de documents ou d'objets issus des collections du musée, mais plutôt, et en lien avec des questions récurrentes des visiteurs, les origines et là ou les interprétations des principaux noms dont étaient affublés les protestants français depuis la Réforme au XVIe siècle. Alors je vous préviens tout de suite, la liste n'est pas exhaustive, certains pourront même y rajouter leurs sobriquets et leurs propres interprétations. Et pour commencer, afin d'instaurer une sorte de chronologie, les Vaudois. Alors il s'agit d'une dissidence religieuse apparue vers la fin du XIIe siècle, qui tire son nom non pas du pays de Vaud en Suisse, mais d'un certain Pierre Valdo, ou Vaudès, qui était un riche marchand lyonnais, qui fait traduire une Bible latine en français roman, la langue populaire de l'époque, et crée donc ce mouvement, d'abord appelé les Ports de Lyon, qui prône un retour à l'évangile et sème dans tout le Languedoc avant de s'associer à la réforme calviniste dès 1532. C'est d'ailleurs les communautés vaudoises qui collecteront les quelques 500 écus nécessaires à la traduction de la Bible par Olivetan en 1537, ce qui leur vaudra d'être à nouveau persécutés par les autorités. Leur pasteur, le plus souvent itinérant, et sans doute parce qu'il ne devait pas se raser tous les jours, était appelé Barbe ou Barbé. Et ce nom reviendra aussi plus tard, on le donnera au premier prédicant du désert, qui n'ayant plus ni temple ni paroisse, se déplaçait d'assemblée en assemblée et n'avait pas toujours l'occasion de faire une toilette régulière. Et ce nom désignera aussi, au tout début de la révolte, les tout premiers camisards. Alors je continuerai avec le terme hérétique. Alors ce terme provient du grec « aéréticos », que l'on peut traduire par « opinion » ou « libre choix ». Par analogie, c'est le nom donné à tous les mouvements religieux s'opposant à l'orthodoxie catholique dès les premiers siècles du christianisme, et y compris bien sûr par la suite au protestantisme. D'ailleurs, les premières condamnations de réformés, dès les années 1530, font état de bûchers pour les hérétiques luthériens. À ce propos, s'il n'est pas nécessaire d'approfondir les termes luthériens et calvinistes, qui parlent d'eux-mêmes, je résiste pas à citer les définitions du dictionnaire de l'Académie française du XVIIIe

avec le catholicisme, bien sûr, et l'orthodoxie. Mais il faut revenir en 1526, et à ce moment-là, pour mettre un terme à une explosion de violence religieuse contre les classes dirigeantes au cours de la guerre des paysans, qui se situe dans l'Empire germanique, les principaux électeurs et princes allemands décident de mettre en place le principe du « cuius regio, eius religio », tel prince, telle religion. Principe sur lequel, 3 ans plus tard, l'empereur du Saint-Empire, Charles Quint, sans lequel cette décision fut prise, tente de revenir afin d'imposer le catholicisme dans l'Empire, lorsque le Parlement se réunit dans la ville de Spire. Ce qui provoque un refus catégorique des princes allemands qui, je cite, « protestent devant Dieu et les hommes d'obéir à sa sainte parole, à leur bonne conscience et au salut de leur âme ». Au départ péjoratif, le nom fut ensuite adopté par les tenants de la réforme. La définition littéraire de protestant est « exprimer avec certitude, promettre avec force que quelque chose est vrai, que quelque chose existe ». Et après les protestants, eh bien les réformés. Alors, le terme désigne les églises issues de la réforme calvinienne de langue française et zwinglienne de langue germanique. Historiquement, le mot apparut donc dès le XIIe siècle, hein, bien avant la réforme, et son sens à l'origine est « ramené à une forme primitive », ce que souhaitent d'ailleurs les premiers réformateurs de la part de l'institution catholique dont ils font partie. Avant même le protestantisme, on parle de « réforme religieuse » au sein des couvents ou des ordres monastiques. Le nom semble donc antérieur à celui de protestant quand il s'agit d'une réforme ecclésiale, mais devient officiel en 1559 lors du premier synode tenu à Paris où est adoptée la confession de foi des églises réformées. Dès la fin du XVIe siècle, l'administration royale utilisera le terme de religion prétendument réformée ou RPR pour qualifier les églises issues de la réforme. Bon, la RPR, il ne faut pas confondre hein, avec un certain parti politique. C'est un terme que l'on retrouve aussi bien dans l'édit de Nantes que dans le texte de la Pédales. Et tout au long du XVIIe siècle, les protestants eux-mêmes l'emploient dans les documents administratifs. On le retrouve ainsi dans les actes de mariage ou les testaments passés devant notaire. Par contre, pour tout ce qui concerne la vie de l'Église, actes et documents synodaux ou paroissiaux, c'est le terme d'Église réformée qui prévaut et non pas de prétendu réformé. Mais à la révocation de l'édit de Nantes en 1685, le nom disparaît. Tout comme l'Église réformée, d'ailleurs, les sujets protestants ayant abjuré deviennent des nouveaux convertis ou nouveaux catholiques, qualifiés le plus couramment par l'acronyme NC ou plus souvent NESSE, et par déformation NESSI, qui signifierait pour certains une personne qui ne serait plus tout à fait protestante et pas tout à fait catholique. En fait, le terme de NESSI en occitan désigne une personne niaise, étymologiquement qui sort du nid, donc un terme là aussi plutôt injurieux. Et maintenant, une expression plutôt qu'un nom, mais qui désignait aussi les réformés, et datant de la deuxième moitié du XVIe siècle, du temps des guerres de religion, et qui n'est pas originaire de notre région, mais néanmoins aussi méprisante. Hein, c'est ceux de la vache à cola, ou sentir la vache à cola. Alors, elle trouve ses origines dans un fait divers, ayant lieu dans un village de Brionne, près d'Orléans, où un paysan réformé du nom de Cola aurait mangé avec ses co-religionnaires une vache lors du carême pour braver les catholiques. Selon une autre version, un paysan catholique du nom de Cola Panier possédait une vache noire qui pénétra par mégarde dans un temple réformé au moment de l'office et fit un si grand tumulte que les protestants la tuèrent, la rôtirent à la sortie du culte et la mangèrent. À ce sujet, je ne résiste pas à la lecture de ce sonnet du poète Henri de Régnier de la fin du XIXe siècle, intitulé « Le Huguenot ». La corde, le bûcher, le fagot, la potence, la flamme côteleuse et le chanvre retors ont guetté tour à tour les os de son vieux corps que balafra la dague et coutura la lance, et le voici debout dans sa longue espérance, avec l'âge qui vient, il sent venir le port, car sa gorge a chanté au péril de la mort les psaumes de David dans la langue de France, fidèle à l'âpre Dieu que l'on enseigne aux prêches, un sourire d'orgueil crispe sa lèvre sèche, de huguenot têtu et de bon gentilhomme, qui pouvait s'enrichir à la cour s'il n'eût pas, par dégoût du fumier des étables de Rome, tiré le maigre pis de la vache à cola. » À la même période, Clémenceau, le grand Clémenceau lui-même, emploie cette expression pour parler des protestants. Et maintenant, peut-être une pause musicale avec dans la série des protest songs du

Vous êtes toujours sur Radio Grille Ouverte pour la suite de l'émission des trésors du musée avec aujourd'hui les noms et sobriquets protestants. Et une autre expression liée à l'histoire du protestantisme, le coup de Jarnac. Alors elle ne vient pas de la place forte protestante de Charente, mais d'un gentilhomme huguenot du nom de Guy Chabot de Saint-Gelais, seigneur de Jarnac, qui suite à une affaire d'honneur conjugal se voit défié en duel par le roi Henri II en 1547. Qui lui-même ne souhaitant pas risquer sa vie bêtement, lui oppose un des plus fameux bretteurs du royaume, le seigneur de la Châtaigneraie. Jarnac s'entraîne alors au combat à l'épée auprès d'un maître d'armes italien, le capitaine Caise, qui lui enseigne une botte secrète, consistant en un coup d'épée direct sur le genou, lorsque son adversaire s'avance la jambe en avant. Contre toute attente, le coup réussit, et Jarnac sortit victorieux du combat. Dès lors, et jusqu'à la fin du XVIIIe siècle, cette expression est synonyme d'habileté et d'ingéniosité face à un adversaire supérieur. Mais en 1771, plus de deux siècles après les faits, le dictionnaire jésuite de Trévoux désigne l'expression comme indigne et perfide à cause des origines huguenotes des seigneurs de Jarnac. Fort heureusement, le Larousse et le Littré l'ont remis depuis dans son sens original, un coup loyal mais inattendu. A noter que cette expression est toujours d'actualité, Jarnac étant le lieu de naissance et d'inhumation de François Mitterrand, personnage qui avait lui aussi le sens de la surprise. Alors s'il est un surnom des plus communs, qui lui aussi d'un terme injurieux est devenu avec le temps une sorte de titre de gloire, c'est bien celui de huguenot. Essentiellement employé en France à l'origine, il disparaît du pays à la révocation de l'édit de Nantes en 1685 pour désigner à l'étranger, en Suisse, Hollande, Allemagne et même en Afrique du Sud, les protestants français émigrés et installés dans ces pays du refuge qui fondent de communautés églises huguenotes. De fait, il n'est pas rare de rencontrer au musée des visiteurs étrangers se revendiquant d'être huguenots car descendants de protestants français émigrés à la révocation. Alors la toute première mention apparaît dans un certificat d'honneur et de gloire, décerné en 1552, donc bien avant, par les consuls et notables de Périgueux à leur maire Bertin. Je cite « pour cause de la brave et généreuse action qu'il fit contre la vilaine race d'huguenots, ayant chassé les protestants de la ville ». À partir de là, il existe une quantité d'interprétations plus ou moins fantaisistes quant à son origine. Alors je vais essayer d'en citer quelques-unes. Tout d'abord, le nom dériverait d'une toute petite monnaie, du temps de Hugues Capet, lorsque, en 1560, au moment de la conjuration d'Amboise, donc Hugues Capet est mort depuis bien longtemps, où des gentilshommes protestants tentèrent d'enlever le jeune roi de France, la conjuration avortée, certains s'enfuirent, ce qui fit dire qu'il ne valait pas un huguenot. C'est à cette date que le terme commence à se généraliser. On le retrouve dans nombre de correspondances et toujours employé par les ennemis de la Réforme. Une origine plausible apparaît aussi en Touraine, soit à cause de la tour Hugon, où les protestants se réunissaient, soit à cause d'une légende où un diable du nom de Hugon mangeait les enfants qui s'aventuraient la nuit hors de la ville de Tours, les protestants se réunissant alors le plus souvent nuitamment dans des lieux à l'écart. Dans la même région, le hibou grand-duc est appelé Dugou. Et toujours pour leur activité nocturne, les protestants seraient de Dugou devenus huguenots. L'explication semble un peu capillotractée. Alors en conclusion, je rejoindrai la définition des dictionnaires et encyclopédies contemporains qui lui donne une double origine genevoise par une altération, d'une part, du mot suisse-allemand Eidgenossen, alors que l'on doit lire E-I-D-G-E-N-O-S-S-E-N, que l'on peut traduire par confédéré, que l'on retrouve aujourd'hui encore dans la dénomination de la Confédération helvétique, et d'autre part, du prénom Hugues. En effet, en 1530-35, le parti indépendantiste genevois, hostile au duc de Savoie, prétendant à la charge d'évêque de Genève, alors que la ville venait de basculer dans la Réforme. Ce parti donc, dirigé par un certain Hugues Besançon, ses partisans seraient devenus des huguenots. Voilà. L'interprétation semble a priori complexe, mais a l'avantage de concilier les deux origines, politique et nominale. Le nom est depuis associé à tout ce qui touche de près ou de loin la tradition protestante française. La croix huguenote, les sociétés huguenotes, les églises huguenotes. Il existe aussi la marmite huguenote, avec là des variantes régionales. Dans les régions de l'Ouest, en Poitou, Saintonge, une marmite huguenote est en terre, sans pied. On y faisait alors cuire les aliments sans bruit sur un fourneau. On prétend que les protestants de France pratiquaient cette cuisson en cachette pour éviter le scandale des jours de jeûne.
On évoque aussi à la révocation de l'édit de Nantes où l'on établit de façon obligatoire le maigre du vendredi ou le respect du carême, à savoir pas de viande ce jour-là. Et par antagonisme religieux, les protestants disposeraient d'un petit récipient en terre que l'on déposait au fond d'une marmite en fonte ou en cuivre, recouvert de légumes, échappant ainsi aux recherches de viande. Et toujours dans le registre culinaire, il existe aussi une variété de pain, la couronne bordelaise, qui serait une création huguenote pour empêcher de faire le signe de croix sous le pain. Voilà, j'espère que ce moment vous a plu. Nous nous retrouverons le mois prochain pour une autre émission sur les sobriquets protestants, car la liste est longue. Et nous nous quittons en écoutant une autre protest song de Bob Marley, en forme de message d'espoir, Three Little Birds, et en remerciant Adrien pour la mise en onde.

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0: 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Il est midi. 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
1: Bonjour à toutes et à tous, vous êtes à l'écoute de Radio Grille Ouverte 88.2 et voici notre agenda. Jeudi 16 juillet. Ce jeudi, la Verrerie d'Alès, le Pôle National Cirque, vous donne rendez-vous cet été pour 3 soirées foraines gratuites et tout public, entre spectacles, jeux et convivialité. Jeudi 16, rendez-vous de 19h à 22h devant et avec le Centre Social Raya pour une soirée foraine avec la Foire Foiraine. La réussite est fortuite, la foirade est un art. Talentueuse, le tir au cœur, le rétroviseur, Madame Mirmo, Photon ma tronche, une ribambelle de stand déjanté pour surprendre, rire et apprendre à se planter en beauté. Des grignotes sur place préparées avec amour par l'association Sourire d'un enfant malade. Renseignements auprès de la Verrerie, entrée libre et gratuite pour tous les publics. La Verrerie d'Alès, le Pôle National Cirque, vous donne rendez-vous. Aujourd'hui, jeudi, de 19h à 22h, devant et avec le Centre Social Raya, pour une soirée foraine avec la Foire Foiraine. Jeudi 16 juillet, ce jeudi, concert du groupe alésien des Deux Copains à la Grand Combe. Réunis sous le nom de Deux Copains, Brandon et Bilal, deux amis d'enfance originaires d'Alès, incarnent pleinement cet esprit festif et fédérateur. Leur univers chaleureux a conquis un public toujours plus nombreux et est porté notamment par le succès de leur titre « J'ai Deux Copains ». Le concert est gratuit et débute à 21h. Le concert de Deux Copains a lieu aujourd'hui 21h à la Grand Combe. Vendredi 17 juillet, ce vendredi, l'association Chez Mialet organise sa Fiesta Mialet. Au programme, retrouvez un marché de producteurs, des jeux pour petits et grands, des contes, scènes ouvertes et concerts. À partir de 11h et jusqu'au bout de la nuit, sur place, retrouvez buvette et restauration et l'entrée est gratuite. L'association Chez Mialet vous donne rendez-vous ce vendredi dès 11h pour la Fiesta Mialet, c'est au foyer Mon Plaisir de Mialet. Toujours ce vendredi 17 juillet, vendredi en partenariat avec le Festival Jazz au Parc et la mairie de Saint-Christol-les-Alès, le Prieuré de Vermeil accueille un concert de Marla and the Cool Chicken. De la Nouvelle-Orléans à Harlem, le groupe Marla and the Cool Chicken puise dans les racines du swing, du blues et du gospel, en y mêlant l'énergie des big bands pour proposer une musique festive. Le répertoire revisite les grands noms du standard du swing et alterne avec des mélodies élégantes, des rythmiques entraînantes et des improvisations enlevées. L'entrée est libre, mais la réservation est indispensable sur le site du Festival Jazz au Parc. En partenariat avec le Festival Jazz au Parc et la mairie de Saint-Christol-les-Alès, le groupe Marla and the Cool Chicken jouera ce vendredi 21h au Prieuré de Vermeil. Toujours vendredi 17 juillet, ce vendredi, l'étoile marouégeoise organise un loto en plein air à Saint-Jean-de-Marouéjolles et à Véjean. L'association L'étoile marouégeoise vous donne rendez-vous vendredi dès 20h pour le loto en plein air. De nombreux lots sont à gagner, sur place retrouvez buvette et restauration. Le loto en plein air de l'étoile marouégeoise a lieu ce vendredi 17 juillet sur l'esplanade de Saint-Jean-de-Marouéjolles et à Véjean. Autre info, toujours vendredi. Vendredi 17 juillet, la Verrerie d'Alès, le Pôle National Cirque, vous donne rendez-vous pour une soirée foraine qui clôture sa saison. Retrouvez sur place la Foire Foiraine et Brico Saucisse. La Foire Foiraine s'invite à la Verrerie pour clore la saison en fanfare. Au menu, les mêmes attractions drôlatiques que la vieille et un repas payant sur place avec Brico Saucisse de la compagnie All of Zitoun, la première bétonnière au monde à faire de l'aligo saucisse. Attention, les repas sont sur réservation. L'entrée est libre et gratuite pour tous les publics. La Verrerie d'Alès vous donne rendez-vous ce vendredi de 20h à 23h pour une soirée foiraine de clôture de saison. Voilà, c'est tout pour l'agenda. Tout de suite, vous allez retrouver la chronique « Une mémoire effacée, une justice à rendre ». On vous souhaite une bonne écoute et une bonne journée à toutes et à tous.

0: Redonner voix et lumière à ces femmes que l'histoire a trop souvent reléguées dans l'ombre. À travers des anecdotes choisies, j'espère éveiller la curiosité des auditeurs, notamment des lycéennes et lycéens, leur insuffler le désir de découvrir ces figures oubliées, de les comprendre et peut-être même de s'en inspirer. Cette chronique sera suivie d'une autre, revisitant les derniers instants des grands penseurs de la Grèce antique à travers des anecdotes fascinantes et souvent édifiantes. Loin d'être de simples faits historiques, ces récits révèlent les valeurs, la philosophie et l'héritage intellectuel de ces figures majeures. Chaque épisode explorera une mort singulière, tantôt tragique, tantôt ironique, mais toujours riche de sens. Pourquoi cette chronique ? Parce que les histoires marquent davantage que les concepts abstraits. En mettant en avant ces morts emblématiques, cette chronique invite à réfléchir sur notre propre rapport à la vie et à la sagesse, dans un format à la fois instructif et divertissant. Je vous embarque maintenant pour Alexandrie, à la rencontre d'une femme dont l'esprit illuminait la cité comme un phare au milieu des tempêtes intellectuelles de son époque. Son nom, Hypatie. Mathématicienne, philosophe, astronome et surtout femme libre. Libre de penser, d'enseigner et de ne pas plier devant les dogmes. Imaginez une érudite du IVe siècle, drapée dans un simple manteau de philosophe, entourée d'étudiants avides de savoir. Elle leur enseigne les mathématiques, l'astronomie, la philosophie. Pas de PowerPoint, pas de vidéo YouTube, juste une voix, un esprit vif et une passion contagieuse pour la connaissance. Elle commente Ptolémée, explore les nombres avec Diophante et défie l'ignorance. Une rockstar de l'intellect avant l'heure. Mais Hypatie ne se contente pas d'enseigner. Elle vit sa philosophie. Elle refuse le mariage, revendique son indépendance et sème l'admiration autant que l'effroi. Quand un jeune disciple épris d'elle se montre un peu trop empressé, elle lui tend un linge taché de son sang menstruel et lui demande avec ironie si c'est cela qu'il désire tant. Un électrochoc féministe avant l'heure. Seulement voilà, à Alexandrie, la religion et le pouvoir forment un cocktail explosif. Son prestige inquiète, son influence dérange. Les tensions entre chrétiens et païens s'enveniment et Hypatie devient la cible de toutes les rumeurs. Trop brillante, trop libre, trop dangereuse. L'évêque Cyrille voit en elle un obstacle à son autorité. Une foule enragée l'arrache à sa chair, la traîne dans une église et l'élimine avec une barbarie inouïe. Son corps est démembré avec des coquilles d'huîtres. Hypatie, l'esprit indomptable, meurt sous les coups de la haine et de l'obscurantisme. Mais si son corps a brûlé, son nom, lui, traverse les siècles. Son martyre devient un symbole, celui de la persécution des intellectuels, de la place des femmes dans le savoir, du combat éternel entre lumière et ténèbres. Après elle, 1000 ans de silence, avant qu'aucune autre mathématicienne, Maria Gaetana Agnesi, ne vienne briser la malédiction. Et pourtant, Hypatie n'a jamais disparu. Son esprit flotte encore, insaisissable, dans chaque quête de savoir, chaque refus des dogmes imposés. Une femme qui a défié les ténèbres et dont la lumière ne s'éteindra jamais. Alors, chers auditeurs, la prochaine fois qu'on vous dira qu'il faut baisser la tête, pensez à Hypatie. Elle a regardé le ciel et cherché la vérité, quoi qu'il en coûte.
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1: C'était un titre du tout premier album des Rustines, groupe ardemment soutenu par RGO, sur 88.2, bien sûr.

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0: 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Il est 14h.
1: Yeah, I like to make music with different people from all over the world, from every place. 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Well, his importance is in my life.
2: Bonjour, bienvenue à bord, caravane 139e périple sur les chemins du jazz et des musiques improvisées, c'est parti. Peut-être l'aurez-vous remarqué, depuis le début de l'été, notre magazine joue à la perfection le petit jeu de l'alternance d'un mois sur l'autre entre festival ou programmateur et musiciens-musiciennes. Et ce sont donc ces derniers, elles et eux, qui seront à l'honneur en ce mois d'octobre, puisque le numéro de septembre donnait la parole au capitaine des navires Jazzèbre et Jazzdor Berlin. Jazzdor Berlin qui nous revient aujourd'hui dans la besace de Yann Kos à travers celles et ceux qui s'y sont produits au mois de juin et qui seront également les invités de l'édition strasbourgeoise du festival, laquelle se tiendra du 7 au 21 novembre. Il s'agit en l'occurrence de Grégory Dargent, Christophe Moniaud, Maël Desbrosses et Léa Sieschelski. Et pour les trois derniers, c'était et ce sera à nouveau dans le cadre d'une rencontre entre musiciens français et polonais initiée par le festival, un jumelage artistique dont nous parlaient le mois dernier Philippe Ochem et Karolina Jusva. Voilà pour le sommaire.
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0: Le Strasbourgeois Grégory Dargent est guitariste, oudiste, mais aussi photographe et réalisateur, autant d'expressions qui souvent s'enchevêtrent pour nourrir ses créations. Et c'est encore le cas avec Soleil d'hiver, projet au long cours et aux multiples ramifications, né sous la forme d'un solo de oud agrémenté d'électronique et de projection, dont la première aura lieu le 19 novembre à Strasbourg, mais que le public berlinois a pu découvrir en avant-première au mois de juin. Et c'est à cette occasion que Janko s'est entretenu avec le musicien qui nous relate ici sa rencontre fortuite avec le luth oriental, et les passerelles vertigineuses ouvertes grâce à l'instrument sur une histoire familiale striée de très longues ombres à l'instar de celles que projette le soleil d'hiver.
1: J'ai découvert le oud complètement par hasard sur une face B de cassette pirate quand j'étais étudiant conservatoire à Strasbourg. Et j'avais aucun rapport à ce qu'on a appelé après en même temps les musiques du monde. Moi j'étais en conservatoire de jazz en classe d'improvisation. Et à la fin de cet album, en deuxième moitié de face B, d'un coup il y avait quelque chose qui avait déjà été sur la cassette avant et j'entends ce qui pour moi était quelqu'un qui jouait de la guitare mais d'une manière que j'avais jamais entendue. J'ai même pas pu le rattacher à une culture. J'avais pas de connaissance de ça, donc pour moi c'était juste incroyable, mais qu'on m'aurait dit que c'était une manière de faire du jazz ou on m'aurait dit que ça venait de je ne sais quel coin de la planète, j'avais pas de référence là-dessus. Donc c'est vrai que cet instrument m'a touché, j'ai essayé de reproduire ce que j'entendais, parce que c'est comme ça que j'ai appris à jouer de la musique à la guitare, et je me suis bien rendu compte que ça fonctionnait pas, et en fait en demandant à mon ami qui m'avait prêté la cassette, en refouillant dans ses pochettes sur lesquelles il écrivait et raturait au fur et à mesure, et il m'a dit c'est un disque de oud. Et voilà, c'est comme ça que j'ai découvert ça, et c'était un très très beau disque d'un joueur de oud qui s'appelle Allah Abdelatif Abdullah, je crois, dont son vrai nom, qui est un oudiste de Béchar, dans le désert, dans le Sahara algérien, qui s'appelle le Foundou de Béchar, qui est un très très beau disque. Et en fait, c'est comme ça que j'ai découvert ce disque, j'ai découvert ce jeu. Dans ma tête, il a immédiatement été connecté à tout ce que je connaissais depuis quelques années, à savoir certains mouvements du jazz, et qui étaient étonnamment pas les mouvements du jazz qui se rapprochaient des musiques du monde. Pour moi, c'était plus les débuts du free jazz. Moi, j'entendais ça dans ces musiques-là. Du coup, je me suis lancé, j'ai cherché un oud.

0: Par moments, on sent que vous êtes guitariste quand vous abordez le oud. Comment vous faites avec ces deux amours, on va dire?
1: C'est ça, c'est un polyamour organologique. Pendant des années, c'était très clivé. J'avais une technique pour jouer du oud que je jouais exclusivement acoustique et j'avais une autre technique de jeu pour jouer de la guitare qui était exclusivement électrique. Donc en fait, j'étais le Grégory des villes, le Grégory des champs, et là-dedans, je travaillais les deux, mais je pense que j'avais vraiment besoin de passer par... C'était assez radical, pas sur les esthétiques, mais sur les gestes. Et c'est au bout d'une dizaine d'années que, en fait, je me suis rendu compte que le geste d'un instrument commençait à se créoliser avec le geste de l'autre instrument. Donc ma position à la guitare, ma position de main droite a changé. Ma position au oud s'est réadaptée et j'ai commencé à tisser des liens, même musicaux, entre ce qui me plaisait dans ma partie occidentale, on va dire, et ce que cet instrument via lequel j'avais découvert toutes ces musiques du monde arabe, du Proche-Orient. Et je me suis créé, moi, un univers là-dedans qui concernait que moi. Mais vu que dès le début, j'ai joué que des compositions, quasiment, tous les groupes que j'avais montés, c'était que des compositions, bah, j'ai commencé à faire un gloobie-boulga, on va dire...
0: Si j'ai bien compris, ça s'accroche aussi à votre histoire familiale, à votre papa, qui donc a été ce qu'on appelle un rapatrié d'Algérie.
1: C'est ça.
0: Et qui vous a amené aussi d'un autre côté, donc là, pas du côté musical, à vous intéresser forcément à vos racines,
1: c'est
0: quelque
1: ça,
0: part.
1: La question, il m'y a amené par le secret, pas par le silence. C'était pas un secret. Depuis que je suis petit, je sais que mon père a grandi en Algérie, mais il n'en parlait pas. Ce tabou, qui n'est pas que lié à ma famille, parce qu'à force d'en parler, de travailler sur ce sujet-là, c'est quelque chose qui a été très globalisé. Je pense lié à la fois à la douleur de ces,

On a parlé, mais comme s'il m'en avait toujours parlé. Il n'en a pas fait un événement. Il m'a dit, voilà, je me souviens, j'étais sur ce bateau et j'ai vu mon pays s'éloigner, j'ai vu les côtes d'Alger, plus jamais les revoir, j'avais perdu mon pays et il n'y avait plus que moi et la mer, le jour où moi-même j'avais enterré la mienne. Je me suis interrogé, je me suis dit, d'accord, en fait, enfin il en parle. Et il lui a fallu éprouver un autre deuil, éprouver une autre perte pour pouvoir prendre la parole.

0: On est tous témoins, je pense, un peu partout en France, du silence qu'a suivi la guerre d'Algérie en règle générale, aussi bien pour les appelés du contingent, aussi bien, voilà. Et puis, on pourrait parler d'autres conflits. Il y a traumatisme, il y a parfois silence.
1: Je suis moi-même fils d'une famille de militaires, non-officiers, je le signale parce qu'ils ne sont pas au même endroit sur le terrain, que des sous-officiers. Moi, mon oncle, donc le grand frère de mon père, était para à Alger. Mon grand-père a été affaire d'Auchine. Mon oncle, il a sauté sur le Tchad, sur Beyrouth. Moi, j'ai grandi moi-même dans une caserne. Mon père vit toujours pas en France. C'est pas qu'il rejette ce pays, il est français, il est même franchouillard, je dirais. Mais finalement, je me rends compte qu'encore aujourd'hui, il ne vit pas en France. Il vit en Allemagne. Il vit à, 300 mètres de la France. On voit la France de sa fenêtre. Mais j'essaie d'en parler avec lui. Et c'est fascinant. Et moi, mon postulat de base, il est là-dessus. Mais ça, c'est venu après. C'est-à-dire, moi, j'ai fait du oud.
0: Alors justement, le oud, c'est un instrument éminemment présent dans toutes les cultures arabes connues, enfin, au Moyen-Orient, au Proche-Orient et dans le monde du Maghreb. Vous avez donc arpenté un peu un certain nombre de pays.
1: Oui.
0: Pour en dire un peu plus là-dessus, sur cette une forme de quête comme, par rapport à cet instrument.
1: C'est une quête qui n'était pas consciente quand je l'ai lancée et qui est devenue consciente au fur et à mesure. Mais c'est quelque chose que j'avais déjà lancé avec mon précédent projet qui s'appelait H. Et où j'avais mis en musique mes visions des essais nucléaires français dans le Sahara algérien. Et j'avais créé un trio avec Wassim Halal aux percussions et Annie Leraslan au violoncelle. On avait fait un disque, j'avais fait un livre photo, j'étais allé sur place, et où je commençais à m'interroger, c'est drôle la vie, sur les radiations et donc sur comment ce dont on hérite peut se transformer. Et qu'est-ce qu'on porte en nous, et qu'est-ce qui se transforme par un mal ou pas. Donc c'était déjà lancé avec ça, et c'est vrai que quand j'ai commencé à travailler sur Soleil d'hiver, je me suis dit, bon, déjà je vais retourner en Algérie pour photographier, parce que le sujet je l'avais abordé déjà avec des amis à Alger, j'ai eu la chance d'y aller beaucoup. Et j'ai dit, ouais, mais je vais pousser parce que je sens, via des rencontres, qu'il y a des scènes musicales que j'ai rencontrées au Caire et que j'ai rencontrées à Beyrouth, qui sont ces scènes qu'on va dire expérimentales, c'est un mot, je ne sais plus ce qu'il veut dire, mais en tout cas des scènes, on va dire alternatives, de musiciens qui se sont révélés être quelque part mes némésis, quoi. Mes négatifs, si je dois parler comme un photographe argentique. C'est-à-dire, il y en avait quelques-uns ce soir dans la salle, des musiciens pour qui à la fois cette culture de musique arabe est complètement intégrée, c'est leur culture à eux, et en même temps, ils ont fait le choix de faire du synthé modulaire, ils ont fait du choix d'aller faire un propos de musique complètement différent. C'est même, ça va au-delà du clivage Occident-Orient, c'est-à-dire d'être dans une radicalité d'un geste, des musiciens qui vont être plus attirés par de la noise, plus attirés par un jazz extrêmement ouvert. Et du coup, je me suis dit, il faut que j'aille les rencontrer.
0: Donc c'est plutôt ce style de compère, parfois d'exemple, plutôt que des maîtres de oud, par exemple.
1: Ça a été dans ma formation. Dans ma formation, moi j'ai vécu un an à Istanbul, où j'ai travaillé avec Nejati Çelik, qui est pour moi un maître qui était un oudiste de Konya, très versé aussi de musique soufie, mais aussi de toutes les musiques classiques ottomanes, et à qui j'ai dit directement et très clairement, moi je ne veux pas jouer votre musique, par contre cet instrument me fascine, donc je veux le creuser, et j'ai travaillé un petit peu avec Hasdin Montassel, qui est décédé maintenant au Maroc, qui était un oudiste de l'orchestre de Fès. Mais j'ai été très autodidacte, mais je me suis vraiment nourri de toutes ces cultures pendant 20 ans. Et ça, je l'ai fait, je bossais avec des Touaregs dans le sud du Sahara. Mais sur Soleil d'hiver, en fait, c'était vraiment j'avais un lien à créer. Mais ce lien, je l'ai aussi trouvé dans des musiques qu'on va appeler plus traditionnelles. J'ai été dans un maoulid au Caire, c'est-à-dire des cérémonies quand ils fêtent les saints dans les quartiers. Ils vont faire de la musique, qu'on va appeler vulgairement, s'il y a des ethnomusicologues qui me pardonnent, de la musique de trance, dans la rue, à coups de haut-parleurs saturés. Et ils dansent, mais moi quand j'y étais, c'était de 1h à 5h du matin. Ils ne sont pas arrêtés de jouer, les gens dansent, ils ont ces danses où ils ont des cannes à la main aussi, des bâtons. Et en fait, dans ce geste-là, qui n'est pas que sacré, il y a des moments plus profanes aussi, ça monte, ça descend.

il y avait une énergie qui m'était absolument familière. Absolument. C'est-à-dire pour moi, c'était un magnifique concert auquel j'avais assisté. Chose qui ne m'arrivait pas souvent dans les milieux musiques du monde. Là, j'étais in situ, je me suis dit, il faut que j'aille rencontrer tout ça pour moi, en fait, pour comprendre.

0: Au-delà de ce solo, au-delà de ce soleil d'hiver, peut-être pas des dates, mais au moins des lieux où vous allez jouer.
1: Je serai à Dijon, je serai à Châteauroux, je vais jouer à Prague. J'ai la première à Jazz d'Or à Strasbourg le 19 novembre. Des choses qui vont se passer aussi à Grenoble, à Marseille, le 28 novembre, ça là je peux l'annoncer. Et je me sens très chanceux parce qu'effectivement, la première sera le 19 novembre pour Jazz d'Or à Strasbourg. Jazz d'Or est coproducteur aussi de tout ce projet. Donc c'est un beau cadeau que m'a fait Philippe de me dire, ok, tu te sens de tenter avant d'avoir vraiment fini. J'ai construit tout un système pour tout piloter. J'ai des pédales. En fait, c'est qu'un travail analogique au niveau de l'image. Donc, il y a des images que, par exemple, j'ai retravaillées aux acides sur du 16 mm. Et il y a certains moments, quand j'enclenche la pédale, on a le même film, mais après avoir été plongé dans les acides, qui se superpose par-dessus. Et on a une sensation de déchirure sur une scène où c'est la baie d'Alger que j'ai filmée il y a 2 ans.

0: Solidiver, c'est un projet, mais peut-être quelques mots sur les autres projets de...
1: Alors j'ai un projet qu'on enregistre la semaine prochaine, donc il est qui s'appelle Electric Gem et qui est un ensemble que je m'entête à diriger de actuellement 13 musiciens, mais qui sera bientôt 14, qui a été 15 musiciens il y a un an et demi, qui est pour moi de défendre une utopie qu'un orchestre comme ça, de gens comme d'artistes qui veulent pouvoir donner l'occasion aux gens, et je dis ça parce qu'on a la chance d'avoir l'ONG, qu'on puisse encore proposer des choses comme ça. Et qui est tourné sur une mise en musique de poèmes contemporains méditerranéens. C'est un projet dans lequel je suis à la guitare. Et donc j'ai un texte de Pasolini, Pinar Sielek m'a composé un poème, Miguel Hernandez, Yorgos Seferis, des poèmes plutôt politiques, et que j'ai entièrement mis en musique pour 14 personnes. Et dedans, on retrouve des gens justement qui viennent de plein de milieux différents, parce qu'à la basse, on a Fanny Lasfargue, qui est une bassiste qu'on va retrouver plus sur les scènes, on va dire jazz, musique improvisée. Mais on a aussi Dimitar Gougov, qui est un joueur de gadouka bulgare, Anil Eraslan, qui lui est violoncelliste, qui joue autant en duo avec Fred Friis sur des passages de musique improvisée que de développer ses questionnements personnels à lui sur les musiques ottomanes. Donc voilà, c'est un petit peu cet ensemble qui est aussi entre plein d'esthétiques. Donc il y a ça, et puis surtout cette année maintenant, ce qui va se passer, c'est que je suis en train de monter un ensemble à Beyrouth, un tart, ce qu'on appelle, c'est-à-dire un orchestre de salon, mais avec que des musiciens qui ont mon profil, donc des musiciens qui jouent ces instruments dits traditionnels, mais avec une démarche de recherche. Un ensemble, donc avec que des Libanais, où dans le son, on aura cette espèce de vrai de son, presque des musiques de la Renaissance, des machats, de cette époque-là, mais qui va se transformer au fur et à mesure et montrer quel est le poids de la tradition et quels sont les fantômes qui s'en échappent quand on essaye de regarder au fond. Et avec Maurice Luka, qui est là ce soir, qui est un magnifique musicien égyptien, un travail sur les maoulettes, où je parlais, c'est qu'on va créer au Caire dans l'année. Voilà, ça c'est un peu la suite de Soleil d'hiver, c'est-à-dire ce solo en fait m'a permis de avoir des rhizomes, et ça devient presque un petit projet de vie sur quelques années, c'est-à-dire cette quête de voir à quel point ça va et mes fiertés. Et je retourne en Irak aussi, parce qu'il y a un festival là-bas avec qui on va faire beaucoup de choses. Donc je touche du bois pour que tout puisse se faire. Anecdote rapide, la première fois que j'ai joué mon solo, qui n'était que en ébauche de plus, un solo de oud improvisé, on va dire, il y a 2 ans, c'était à Yertija, à Beyrouth, le premier festival un peu expérimental du monde arabe. Je suis arrivé à Beyrouth, une demi-heure avant que je joue, l'Iran envoyait 400 drones sur Israël. Et pour tous les Libanais qui étaient présents, ils ne savaient pas du tout ce qui allait se passer le lendemain. Parce qu'en plus, ces drones ont mis vachement de temps. Moi, je me souviens, ils sont partis, mais en fait, ça a mis des heures à arriver. Donc pour eux, c'était la fin du monde. C'était le début de la guerre et j'ai commencé mon solo à ce moment-là.
0: Bien.
1: Et ça a été un moment émotionnellement incroyable et de rencontre. Et ça a eu un sens incroyable parce que moi-même, quelque part, solo, il parle aussi de la guerre, il parle de la perte, il parle de plein de choses. Donc c'est vrai que symboliquement, il y a plein de jalons. J'essaie de rester ouvert à tout ça.
0: Bon prochain rendez-vous.
1: Merci beaucoup.
0: Merci à vous.
1: Ah bah ouais.

0: La dernière édition du festival Jazz d'Or Berlin inaugurait une série de rencontres entre musiciens français et polonais, comme nous l'avons vu le mois dernier avec Philippe Ochem et Karolina Józwa, duo de programmateurs à l'origine du projet, à l'origine des projets même, puisqu'ils en ont eux-mêmes élaboré le casting. C'est aujourd'hui aux musiciens sélectionnés de nous livrer leur témoignage sur cette expérience singulière qui se prolongera lors du festival Jazz d'Or Strasbourg. Et pour le duo Christophe Mugnot, Dominique Vania comme pour les autres, ce sera le 11 novembre. Notez par ailleurs que le saxophoniste se produira le 4 décembre au Triton en région parisienne pour la sortie de son nouvel album en quartet.
1: Bonjour Christophe, votre duo avec le pianiste Dominique Vania ouvrait à l'instant la soirée franco-polonaise conçue par le festival. Il s'agissait d'une première. Connaissiez-vous Dominique Vania avant ce projet ?
2: Non, pas du tout. C'est Philippe qui a eu l'idée de nos deux personnalités. Il connaissait un peu Dominique, il me connaît depuis longtemps, de nous faire nous rencontrer pour justement pour un duo, quelque chose de très fragile, sans rythmique, comme vous disiez à l'instant, une conversation, pour une vraie conversation.
1: Bah, comment s'est passée cette rencontre ? Est-ce que vous avez eu le temps de vous rencontrer un petit peu ? Est-ce que c'était en Pologne ? Est-ce que c'était ici ? Est-ce que c'était ailleurs ?
2: Par mail, on s'est envoyé de la musique, des pistes. Nous ne nous connaissons pas du tout. On a délimité quelques choses issues du jazz, comme quelques standards, quelques chansons, et puis quelques compositions personnelles pour avoir un voyage qui soit varié, qui puisse remplir, on puisse chacun avoir une expression complète.
1: Est-ce qu'on a assisté à une sorte d'improvisation par rapport à toutes ces choses posées ou est-ce que vous avez eu le temps de travailler un petit peu ?
2: On a travaillé malheureusement, super, deux jours, mais sur un piano électrique. On n'a pas eu ce son large comme ça, je l'ai découvert aujourd'hui presque au concert. Donc il faut vraiment s'adapter en temps réel. Sinon, on a beaucoup improvisé, oui. C'était vraiment énormément d'improvisation. Quelques points de convergence, d'écriture et beaucoup d'improvisation.

0: Je crois qu'il y a une très forte culture pianistique en Pologne, oui. Sans monter jusqu'à Chopin, mais enfin bon... La joke, c'était de dire que vous étiez un peu George Sand.
1: Oui.
0: Voilà. Bon. Enfin, il y a une grande culture, particulièrement dans la musique classique. Est-ce que dans cette rencontre, assez brève pour l'instant, et intense, j'ai envie de dire, est-ce que vous avez ressenti cette culture classique forte chez Dominique?
1: Ah bah complètement, bien sûr. L'héritage européen, l'héritage polonais, l'héritage de Chopin, l'héritage européen, mixé au jazz, ce qui m'a beaucoup touché moi-même, puisque je suis aussi un peu entre deux cultures, trois, parce que j'ai aussi le bal. J'ai la culture classique et la culture jazz. Donc ça m'a aussi beaucoup nourri, étant moi-même à la croisée de plusieurs chemins esthétiques.
0: Il y a plein de formes de duo. Et là, je parle des instruments, mais évidemment, derrière l'instrument, il y a les instrumentistes. Qu'est-ce que ça apporte de rencontrer un pianiste, en fait? Comment un saxophoniste fait avec le pianiste?
1: Déjà, si vous me permettez, ce n'est pas un pianiste, hein, c'est Dominique. C'est quelqu'un qui a une immense culture. C'est un pianiste autant qu'un orchestre à lui tout seul. Donc on se sent porté comme, je ne sais pas, comme dans une sonate de Brahms. Moi, il y a des moments, j'étais comme Richter et Oistrakh au violon. J'étais porté dans une espèce de flux comme ça, où toutes les réminiscences de ce qu'on a appris dans les écoles, à lire des partitions, ressurgissent comme ça de manière impromptue. Donc il y a vraiment quelque chose de très risqué, très moderne, entre guillemets, dans le risque, très, très contemporain dans le risque, mais il y a quelque chose de très culturel, traditionnel, dans le fait d'avoir un instrument monodique, c'est pas un violon en l'occurrence, c'est un saxophone, et un piano qui fait office de tout le reste, en fait, de l'orchestre, avec les parfois il y a les trombones, il y a les tubas, il y a les contres, il remplit, il façonne quand même une espèce de gros matelas sur lequel je suis complètement libre, en fait, d'être expressif, ce qui est très important pour moi.

0: pouvez nous parler un petit peu des autres projets qui vous animent en ce moment. Je sais que le duo va rejouer à Lodz, je crois, bientôt, et puis à Strasbourg, je crois que c'est un peu l'idée, et puis j'espère ailleurs, en Europe, en France, pourquoi pas. Et, mais outre ce duo, donc, il y a beaucoup de projets toujours un peu dans l'air, avec Christophe Mounio, donc quels sont ceux qui vous animent en ce moment?
1: C'est un peu nouveau, mais ce n'est pas si nouveau, le quartet qui a émané des 25 ans des Musiques à Ouïr avec Denis Charol, qui m'a proposé de réfléchir à une nouvelle rencontre. Et donc j'ai pensé à un quartet d'une instrumentation classique, c'est-à-dire saxophone, piano, contrebasse, batterie, en pensant à ce qu'on écoutait quand on a commencé à jouer ensemble avec Denis, c'est-à-dire il y a plus de 30 ans, notamment le quartet européen de Cale Charrette. Donc avec Sofia Damansich, Felipe Cabrera, un bassiste cubain, une merveille de basse. Mmh. Ah, vous connaissez?
0: Oui.
1: Denis Charol, donc, et moi. Et j'ai écrit tout un répertoire. On a enregistré des concerts, et à partir des concerts, on a construit l'album qui va sortir en décembre sur le label du Triton, que je remercie d'ailleurs chaleureusement, parce qu'il a aussi produit Six Migrant Pieces, qui est le disque que j'ai sorti en 24. Puis, je trouve, j'ai mis 6 ans à le pondre, celui-là. Enfin, c'est une belle réussite, parce qu'il parle d'hospitalité, il parle de bienveillance entre les gens, et à un moment où c'est pas toujours
0: évident,
1: tous les pays s'arment et on est dans autre chose que de la bienveillance. Donc ce quartet se produit après-demain à Paris, 38 Rives. En décembre, le disque va sortir au Triton. Donc toujours ce Six Migrant Pieces, on va jouer à Cluny chez Didier Levallée. Je vais faire une série de solos, 8 solos la semaine prochaine en milieu rural pour sensibiliser le public. Je vais jouer même le jour de mon anniversaire, je joue chez un producteur de vin. J'espère que j'aurai quelques cadeaux d'ailleurs. Et toujours le duo avec Didier Tursari. Ça fait 17 ans. Et on a eu la bonne nouvelle d'apprendre que Claude Chamichian nous produisait le prochain album encore.
0: D'accord.
1: Qu'on enregistre en décembre.
0: Okay, en fait, si je comprends bien, pour finir, j'ai envie de dire qu'il y a pas mal d'idées de fidélité quand même.
1: Ah oui.
0: Hein, parce que finalement, Denis Charol, Didier Tursari,
1: ah bah oui.
0: Émile Spani, ça a été très long.
1: Très long
0: aussi,
1: et c'est pas fini.
0: Et c'est pas fini. Voilà, donc. Mais je pense qu'on ne peut que s'entendre qu'avec ses amis, je pense, de cette manière, ou ses relations proches, en tous les cas, pour aller plus loin dans la complicité musicale.
1: Mais c'est une volonté artistique aussi, parce qu'on nous pousse avec l'offre, la demande, etc. à toujours de nouveaux projets, toujours de nouvelles rencontres. Et le plus dur, en fait, dans ce métier, c'est de durer avec des gens. Et comme un bon vin ou comme un bon whisky, plus ça dure, plus la chose prend, meilleure elle est. C'est vraiment un choix. Vous voyez, on parlait de Wayne Shorter, j'ai eu la chance d'être invité pour l'hommage à Wayne Shorter par Michel Monponté à l'émission Mélodie Nocturne. Wayne Shorter, c'est quelqu'un qui a fait 3 groupes dans toute sa vie. Il a joué dans 3 groupes, vous vous rendez compte? Il a fait les Messengers, il a fait Miles Davis et il a fait Weather Report. Et sur toute une carte, vous rendez compte ça fait un peu rêver. Bon, alors évidemment, c'est des groupes qui jouaient, qui faisaient des tournées énormes. On n'a plus cette
0: récurrence-là, oui, bien sûr.
1: Mais c'est vraiment quelque chose que je cherche à défendre, coûte que coûte.
0: Merci Christophe.
1: Et bien, merci.
0: À très bientôt.
1: Avec plaisir.

0: On la verra cet automne à Reims le 10 octobre avec le trio Ignatius, le 19 à l'Atelier du Plateau à Paris avec la chanteuse Caroline Santis, le 30 au 38 Rives toujours à Paris au sein du quatuor de musique contemporaine Kaïdja, et puis le 11 novembre à Strasbourg où elle retrouvera, outre la violoncelliste Adèle Viré, voisine de pupitre dans Kaïdja, les deux violonistes polonaises Amalia Umeda et Aleksandra Krinska. Et c'est encore à Berlin que ce quatuor-là a fait lui aussi ses premiers pas, comme nous l'explique l'altiste Maëlle Desbrosses, puisque c'est bien d'elle qu'il s'agit.
1: Trois projets donc ce soir franco-polonais dans cette troisième soirée Jazz d'Orgue Strasbourg-Berlin. Bonjour Maëlle. Le deuxième projet c'était, alors je sais pas si je prononce très bien, Aether.
2: Aether.
1: Aether. Voilà, ça y est, ça commence bien. Un quatuor à cordes avec Adèle Viré au violoncelle, Amalia Umeda et Aleksandra Krinska, je crois, au violon, deux polonaises, et vous-même à l'alto. Comment s'est déroulée cette rencontre en amont de ce concert donc?
2: Alors, en amont, il y a deux amonts. Le premier amont, ça a été de préparer chacune des compositions à ramener. Donc, c'est un exercice pour beaucoup d'entre nous qui n'avions pas forcément écrit pour quatuor à cordes avant. Et en pensant aussi au fait que c'était une musique improvisée, puisque c'est quand même jazz d'or, et qu'on vient toutes des musiques improvisées, du jazz. Donc, c'était un double challenge d'écriture. Et puis, le second amont, donc on s'est retrouvés... 2 jours et demi avant le concert. Et voilà, on a mis ça en commun, on a découvert nos univers, on a commencé à improviser librement pour se dire bonjour. On a lu les morceaux de chacune et puis
1: Vous connaissiez en fait de la musique de vos compères polonaises? Vous les connaissiez un petit peu avant ou
2: alors,
1: est-ce que...
2: Oui, j'avais eu la chance de les rencontrer pendant l'International Jazz Platform qui se passe à Łódź en Pologne tous les ans, à laquelle j'ai participé en 2022, donc il y a 3 ans. Et Ola était dans mon groupe de travail, donc on s'était rencontrés à ce moment-là. Et Amalia était là aussi, mais on n'avait pas eu l'occasion de jouer ensemble. Donc voilà, on s'était brièvement croisés une paire de fois.
1: Alors donc là, bon, vous m'avez parlé un peu de points de départ et points de convergence. Il fallait quand même faire... Donc il y avait différents challenges, en fait, hein, c'est ça. Donc aussi bien de se dire qu'on allait jouer... dans un festival de jazz, même si le mot peut être
2: au
1: très large.
2: Au sens large, absolument.
1: En fait, vous venez toutes d'univers aussi divers que vous, c'est-à-dire un pied dans la musique improvisée, jazz, et puis en même temps aussi dans la musique classique contemporaine, par exemple.
2: Je ne suis pas certaine que mes deux comparses polonaises pratiquent énormément de musique contemporaine, mais par contre, elles font beaucoup de jazz, et au sens vraiment propre du terme, on peut l'utiliser. Avec Adèle, en revanche, on a plus ou moins le même parcours, voire exactement le même parcours. Et on a un peu remis ça en commun toutes les quatre, donc ça faisait des univers qui étaient à la fois différents mais qui se rejoignaient, parce que dans la scène polonaise il y a quand même un jazz qui est assez aventureux et contemporain, donc on se retrouvait sur plein de choses.
1: Alors bon, la forme du quatuor à cordes, on en a parlé tout au début, invite à penser à énormément de références. Comment on joue avec cette forme d'héritage?
2: Eh bien, comme avec tout héritage, en le respectant et en le digressant en même temps. Oui. C'était le troisième challenge, en fait. C'était aussi le son, parce que le quatuor à cordes, c'est à la fois un héritage de répertoire, mais c'est surtout une tradition technique. Un travail de son, donc voilà, pendant 2 jours, on a aussi cherché cette patte sonore qui est très très propre à cette formation, tellement entendue par toutes oreilles, en fait. Donc on a cherché à retrouver ça.
1: C'est un peu un piège,
2: oui. C'était un beau cadeau, un petit peu empoisonné, si je puis dire, mais avec lequel on a réussi à s'en dépatouiller, et en digressant aussi, parce qu'on a tout envie d'amener nos instruments, qui sont des instruments avec une énorme histoire, un grand héritage, les amener ailleurs, comme font beaucoup d'instrumentistes à cordes aujourd'hui, je crois.

0: être engagé dans de nombreux projets qui permettent de passer d'un univers musical à un autre. Comment on manage le fait de parler de manière différente, de manière plus personnelle?
1: En travaillant beaucoup, chaque chose, en se baladant dans chaque style sans oublier les autres, c'est-à-dire que je ne fais pas de dissociation quand je suis dans un style de musique, j'oublie pas totalement les autres. En fait, chaque style va nourrir le suivant, etc. Et c'est ce qui me plaît dans le fait de multiplier, comme vous avez dit, les styles et les projets. De tout temps, ça s'est fait. Dans la musique baroque et même plus tard, il y avait plein de ponts qui se faisaient et puis les chapelles se sont faites au fur et à mesure pour de multiples raisons. On va peut-être pas le développer parce que ça prendrait beaucoup de temps, mais pour de multiples raisons, on a commencé à avoir des chapelles et de la spécificité dans la pratique musicale. Et puis ensuite, l'industrie musicale s'en est mêlée, donc il a fallu absolument mettre des étiquettes. Mais au fond, on est toutes et tous animés par cette envie de juste faire de la musique et de creuser à plein d'endroits et d'y amener de la richesse chez les uns, chez les autres.
0: Alors, vous avez fait partie de l'académie de... Alors, moi, je dis LOTS parce que je suis français, mais c'est au débat, oui, VOTS.
1: WOTS.
0: VOTS. Au centre de la Pologne, et que dirige Karina Józwa. Et je crois qu'Adèle Viret, prend une forme de suite, puisque
1: oui,
0: c'est pas tout de suite la suite, mais c'est maintenant donc elle démarre.
1: Elle y va en juillet, oui. Voilà. Elle y va cette année.
0: Donc c'est une belle continuation de cette relation d'abord franco-polonaise, et puis de finalement ça s'inscrit un petit peu dans le droit fil de votre quartet.
1: Oui, finalement on leur a toutes pratiqué cette académie, donc je crois que c'est un peu la volonté aussi de Carolina, de Philippe et même de Pierre Dugelet, c'est-à-dire de créer des ponts. Aussi entre les pays, pas qu'entre les styles. Donc cette académie sert à ça, j'ai l'impression. Et à faire des rencontres. J'ai aussi rencontré Samuel Baird qui jouait ce soir dans une des autres rencontres franco-polonaises. On s'est rencontrés à Łódź aujourd'hui, on joue ensemble. Enfin, ça fait des belles amitiés.
0: Une création, ça a besoin de tourner, donc il serait bien de vous voir en France. Alors je sais que ça va jouer à Łódź et ça va jouer à Strasbourg. Mais j'imagine, en fait, finalement, tous les musiciens qu'on a vus ce soir polonais sont souvent bien connus en Pologne, mais ne sont pas encore très connus en France, par exemple. Donc,
1: et vice-versa.
0: Et vice-versa. Voilà, donc, oui. Longue vie à ce projet,
1: merci
0: j'espère.
1: Merci beaucoup. Merci.
0: Merci.

0: Elle coche toutes les cases si vous nous autorisez cette bien cavalière assertion. Léa Sieschelski est jeune, talentueuse multi-instrumentiste, compositrice, leaduse, passée par Jazz Migration avec Prospectus, comme par l'ONJ des jeunes avant d'intégrer cette année l'ONJ tout court, dirigée par Sylvain Hélary, ONJ au sein duquel elle se produira d'ailleurs cet automne dans le Grand Ouest, le 13 octobre à Nantes et le 18 à Brest. Au vu de ses états de service, il était donc assez logique qu'elle figure elle aussi parmi les musiciens et musiciennes français sélectionnés par Jazz d'Or pour ses rencontres franco-polonaises inaugurées en juin à Berlin, à retrouver le 11 novembre à Strasbourg. Léa Sieschelski au micro de Yann Kos.
1: Troisième concert de cette soirée franco-polonaise. Je suis avec Léa Sieschelski, qui joue plutôt le saxophone ce soir, mais qui peut jouer aussi de la flûte. On l'a vu hier avec l'ONJ, dirigé par Sylvain Hélary. Prospectus, Frange, l'ONJ des jeunes, puis maintenant l'ONJ. Ça va très vite, non ?
2: C'est vrai que les quatre dernières années, elles ont été assez riches en rencontres. La chance que j'ai eue, c'est que j'ai rencontrer un peu beaucoup de personnes avec lesquelles je joue aujourd'hui et beaucoup de personnes avec lesquelles je travaille, donc pas des personnes qui sont autour de la musique et qui font que la musique peut être jouée, à peu près en même temps. Donc je suis arrivée, ça s'est beaucoup fait à Paris, mais aussi à plein d'autres endroits. Et donc je suis rentrée dans l'ONJ des jeunes en 2018, il me semble, dans le premier avec François Jeannot. Et à partir de là, j'ai rencontré quand même beaucoup de musiciens, musiciennes à travers la France, avec qui j'ai continué d'entretenir des échanges musicaux et ou amicaux. Par ailleurs, j'ai commencé à remplacer dans l'ONJ de Fred Morin sur le programme Dancing in Your Heads. Ça m'a fait aussi rencontrer, bien sûr, toute une autre équipe. Pas longtemps après, il y a eu Jazz Migration avec Prospectus. Et donc tout ça un peu plus ou moins en parallèle, quand il y avait quelque chose qui prenait moins de temps, il y avait quelque chose il y avait une création qui existait. Et en même temps, je rejoignais le Surnatural Orchestra, qui m'a permis de rencontrer plein de gens, mais aussi de réfléchir à ma façon de créer. Notamment, on a fait un spectacle avec des circassiens, circassiennes. Moi, ça m'a vraiment libérée de plein de choses aussi, ça m'a donné plein d'idées. Voilà, et du coup, il y a eu un peu toutes ces fleurs qui sont arrivées en même temps. Et par ailleurs, ça faisait très longtemps que j'avais envie de remonter mon quintet. J'avais déjà eu un quintet qui s'appelait Capla avant. Ça me titillait. Et puis, en même temps, je sentais qu'il fallait que je rencontre des gens, que je continue de me construire moi, musicalement, donc de travailler des trucs qui m'intéressaient, d'écouter plein de choses, de faire des sessions et de rencontrer des gens qui m'intéressaient, et par association, voilà. Et donc j'ai fait plein de sessions, croisé plein de gens, et là je me suis dit, allez, là je le sens bien, j'ai l'équipe, et donc j'ai remonté mon quintet. Donc il y avait en plus de ça, cette nouvelle salle d'écriture en fait, parce que j'ai cherché quand même peut-être d'autres couleurs que celles que j'avais dans le prospectus, parce que prospectus c'est un groupe collectif, donc tout le monde écrit, donc forcément on écrit aussi, en pensant, enfin moi j'écris tout le temps pour les groupes, sauf ce soir où le jeu c'était de ramener des morceaux qu'on avait un peu sous le...

0: Alors justement, ce soir, on va peut-être commencer par là. Une rencontre créative franco-polonaise, comme les autres. Est-ce que vous connaissiez la musique des deux musiciens que vous avez rencontrés? Donc, Samuel Baer, certainement, le batteur, mais les deux, donc Thomas Dąbrowski, je crois.
1: Thomas Dąbrowski.
0: Dąbrowski, donc à la trompette. Ouais. Et j'ai pas retenu le nom.
1: Camilla Drabek.
0: Voilà, à la contrebasse.
1: Bah effectivement, Samuel, on avait déjà joué ensemble. On avait fait des concerts d'impro il y a longtemps dans les Pyrénées. Et il n'y a pas si longtemps que ça à Bruxelles avec Camilla Lebia, Alejandra Borzik, Fika Pouradli. C'était super. Donc on commence à se connaître. Mais effectivement, les deux Polonais, Polonaises, j'ai écouté leur musique quand on m'a proposé de les rencontrer. Sur scène, donc j'ai regardé un peu ce qu'ils faisaient et puis en fait ça m'a aidé aussi à choisir les morceaux.
0: Et là vous avez amené chacun...
1: Tout le monde a ramené deux morceaux.
0: Alors sans vous connaître tous, j'ai l'impression que vous avez trouvé un univers commun, que finalement il y a une certaine unité dans tout ce qu'on a écouté.
1: Pour moi il y a deux choses, il y a l'instrumentarium qui est quand même de base assez connoté, mais on peut choisir de sonner complètement différemment de ce qu'on a dans les oreilles, mais c'est vrai que déjà cet instrumentarium raconte un peu une histoire jazzistique. Déjà ça nous a donné un peu des indices, et ensuite on a assez vite vu, on s'est rencontrés, quand on est arrivé dans la salle de répétition, on s'est dit qu'on allait commencer par une improvisation. On savait déjà sur le papier qu'on aimait bien faire ça comme une forme en soi, pas forcément à partir d'écriture, quoi. Et en faisant cette première impro, on s'est rendu compte où on pouvait aller avec les influences qu'on avait en commun, qui s'entendent en fait dans le jeu. Puis donc tout le monde avait ramené 5-6 morceaux, et donc ça nous a permis, enfin moi en tout cas j'avais fait ça, et donc ça, je me suis dit d'accord, bon ben je vais prendre ces deux-là, parce que sinon ça va être un peu plus loin que ce qu'on a mis au centre. Ça veut pas dire que ça va pas évoluer. Parce que
0: vous allez rejouer à Loos, vous avez rejoué à Strasbourg au minimum, et puis j'espère pour vous ailleurs.
1: Oui, voilà. Et donc peut-être qu'après cette mise en commun de base et ce son de groupe, on a 3 matinées pour
0: trouver un son. Oui, je sais bien que ça a été...
1: C'est super, hein.
0: C'est super, mais en fait c'est court quand même.
1: Ouais, mais en tout cas le défi est chouette. Du coup, ça permet pas forcément d'aller chercher des couleurs un peu moins évidentes, on va dire. Après, dans l'improvisation, elles arrivent, ces couleurs-là, on s'est vraiment surpris ce soir, donc c'est super, on va pouvoir encore se surprendre et peut-être amener aussi des morceaux qui sont peut-être moins directement sur l'esthétique qu'on s'est imaginé ensemble.
0: Pour situer un petit peu Ornette Coleman, un peu... Non ?
1: Oui, complètement.
0: J'en dis un, mais je pourrais en dire d'autres.
1: Non, mais c'est vrai qu'avec Thomas, on s'est particulièrement trouvé sur ces couleurs-là. Après, j'ai l'impression aussi que c'est quelqu'un qui a énormément de palettes sonores, et donc d'aller chercher juste des textures, ça marchait quand même super bien aussi. Samuel, il a plein d'idées rythmiques, mais il adore faire des textures aussi. Enfin, il y a des personnalités, mais aussi des capacités
0: d'aller plus loin,
1: et ça me rend hyper curieuse de chercher d'autres.
0: Je vais revenir à hier et donc à cette participation, à cette première déjà de l'ONG, dirigée par Sylvain Henry. J'ai l'impression que donc finalement, en une carrière pas si longue, déjà la musique en grand orchestre a une vraie familiarité pour vous. Surnaturel, on en parlait, les ONG. Qu'est-ce que vous y trouvez de différent? Justement, on vient de parler d'un quartet ou d'un quintet. Qu'est-ce que vous trouvez de différent, justement, à jouer en grande formation? Et qu'est-ce que ça vous amène à vous en particulier?
1: C'est pas exactement le même métier. Moi, j'ai fait un parcours. J'ai aussi travaillé les musiques classiques et contemporaines, donc aussi en orchestre. Donc j'avais quand même travaillé cet endroit-là. Et en fait, en orchestre dit de jazz ou musique voisine, en fait on a quand même une place de soliste, on a quand même une grosse marge de manœuvre sur l'interprétation. En fait c'est un peu nous qui décidons où est-ce qu'on amène la musique par nos façons d'interpréter, nos directions. En plus on est des petits pupitres de soufflants, donc bon. sachant que c'est pas toujours nous qui décidons où la musique va.
0: On parle de l'ONG.
1: Oui, dans cette équipe de l'ONG, on s'aime beaucoup, on se l'est redit hier soir, c'est quand même j'ai l'impression qu'il y a quand même une confiance très forte, on s'écoute comme un groupe. La preuve, c'est aussi qu'il y a des pièces qui sont absolument pas dirigées, il n'y a personne devant l'orchestre, et vraiment, il y a beaucoup d'écoute, et en fait, dès qu'il y a une information de couleur, de dynamique qui vient d'un pupitre, en fait, ça suit, quoi. Et après, c'est le travail du Big Bang aussi. Je pense qu'on a un peu tous et toutes dans l'orchestre cette expérience-là. Et donc, on vient puiser notre expérience.
0: En tout cas, il y avait une belle joie de jouer.
1: Ah, franchement, mais je pense que c'est très belle.
0: Parce que c'est une première, donc on imagine que... Et un premier programme aussi. Mais en tous les cas, ce qui ressort de là, et c'est déjà essentiel, c'est une énorme joie de jouer ensemble.
1: Mais c'est quand même pas facile de constituer des équipes où tout le monde est d'accord avec tout le monde. Alors, c'est pas vrai ce que je dis, mais déjà, si humainement on s'apprécie et on a envie de jouer ensemble, c'est quand même énorme, pas mal comme base. Et ensuite, de constituer une équipe pour jouer un répertoire. Voilà, Carla Bley, c'est un monument ce répertoire, quoi. Et donc, faut quand même des gens... qui aiment cette musique et qui ont envie de faire sonner cette musique, c'est pas toujours hyper lisse non plus. Donc en fait, aller chercher les grumeaux, la folie et dans une musique aussi écrite, voilà. Et je trouve que l'équipe, elle est quand même vraiment très très chouette. Donc je suis honorée.

0: On a parlé d'écriture, et puis on a parlé de concerts live et d'improvisation. Qu'est-ce qui est le plus nourrissant dans tout ça, le plus enrichissant pour soi-même?
1: J'ai l'impression que composer, ça aide à se connaître. Improviser, ça aide à se connaître. Que tout ça, c'est interdépendant, quoi. Tout se nourrit, c'est un peu un cercle. C'est-à-dire que si je compose pas pendant longtemps, je vais sentir que j'ai oublié d'écrire dans mon journal intime, quoi. J'ai oublié de poser les recherches que j'ai en tête. Et en fait, quand on écrit, on va plus loin que juste avoir l'idée. On pose l'idée, on la développe. Donc ça aide à aller aussi plus loin dans des idées d'improvisation ou de couleurs, ou de démarche tout simplement. Et l'improvisation, bien sûr, nourrit aussi. Plus on développe sa palette d'improvisatrice, plus on a des idées pour écrire. Mais c'est comme si c'était parallèle quand même. C'est deux muscles différents, mais qui s'entre-nourrissent. Donc moi, j'ai vraiment besoin de là, ça fait longtemps que j'ai pas. Enfin, ça fait quand même quelques mois que j'ai rien écrit. Et en fait, je trouve ça bizarre. C'est que j'ai pas le temps de le faire parce que voilà, les choses s'enchaînent et c'est comme ça. Il y en a qui arrivent à écrire dans le train, moi j'aime pas trop parce que j'ai besoin d'avoir des instruments et de pouvoir essayer des trucs et tout ça. Mais voilà, ouais, moi j'aime bien jongler entre les deux, j'ai l'impression de grandir mieux, plus complètement.
0: Moi j'ai bien envie de voir la suite des aventures, donc à bientôt Léa.
1: Merci beaucoup, à bientôt.

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J'adore. J'aime même. 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Bon, quand je me mets dedans,

0: but dans la vie. Bon, on sait que pour soi, ce qu'aujourd'hui elle n'est pas trop dans son assiette. Tu sais, les Ivoiriens, eux n'ont pas problème à ça en fait. Ils s'en foutent quoi, chacun sa vie à sa manière comme tu le vois.
1: C'est que tu vas manger, tu n'as pas encore trouvé, tu vas juger quelqu'un.

0: à la mort. Là, c'est la commune le plus peuplée de la Côte d'Ivoire.
1: Vous connaissez l'histoire de Paf le chat, alors le chat traverse la rue, la voiture arrive et paf le chat.
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0: Mais le plus grand ennemi du rap, c'est peut-être le rap en lui-même, parce que les gens vont s'en lasser.
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Du mardi 21 au samedi 25 juillet, la 14e édition du Festival du cinéma belge en Garrigues revient célébrer le 7e art du plat pays en Uzège. Toujours gratuit et en plein air, ce festival itinérant dépliera sa toile de Garrigues Sainte-Eulalie au Mazet de Terre d'Uzès à Arpaillag, en passant par Uzès et la cour du château de Colorgues. Pour cette nouvelle édition, le public retrouvera les traditionnelles séances plein air, courts-métrages, documentaires, trash, les séances pitchounes, les conférences ainsi qu'une nouveauté cette année, la soirée famille, qui aura pour cadre la sublime place Duché d'Uzès. Cette nouvelle édition mettra également à l'honneur le cinéma au féminin, sans oublier les concerts, le tournoi de pétanque franco-belge, l'apéro Fred, une conférence sur les pistolets à bulles et plein d'autres belles surprises. La 14e édition du Festival du cinéma belge en Garrigues revient du mardi 21 au samedi 25 juillet en Uzège. Du vendredi 24 au dimanche 25 juillet, la Moda, la ville de Goudargues et l'association Les Amis de la Moda vous présentent le festival La Good Vibe. 3 jours de spectacles de rue et de concerts, du théâtre, du clown, de la danse, de la musique, des spectacles poétiques et magiques pour petits et grands. Retrouvez aussi des animations en continu, des jeux à disposition, des food trucks pour vous régaler et le marché des artisans pour flâner. Embarquez la famille et les amis pour un week-end où vous allez rêver les yeux grands ouverts. Spectacle à prix libre et conscient et concert gratuit. L'édition 2026 du festival La Good Vibe s'installe du vendredi 24 au dimanche 25 juillet à Goudargues.

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1: Bonjour à toutes et à tous, vous êtes à l'écoute de Radio Grille Ouverte 88.2 et voici notre agenda. Jeudi 16 juillet. Ce jeudi, la Verrerie d'Alès, le Pôle National Cirque, vous donne rendez-vous cet été pour 3 soirées foraines gratuites et tout public, entre spectacles, jeux et convivialité. Jeudi 16, rendez-vous de 19h à 22h devant et avec le Centre Social Raya pour une soirée foraine avec la Foire Foiraine. La réussite est fortuite, la foirade est un art. Talentueuse, le tir au cœur, le rétroviseur, Madame Mirmo, Photon Matronche, une ribambelle de stand déjanté pour surprendre, rire et apprendre à se planter en beauté. Des grignotes sur place préparées avec amour par l'association Sourire d'un enfant malade. Renseignements auprès de la Verrerie, entrée libre et gratuite pour tous les publics. La Verrerie d'Alès, le Pôle National Cirque, vous donne rendez-vous. Aujourd'hui, jeudi, de 19h à 22h, devant et avec le Centre Social Raya, pour une soirée foraine avec la Foire Foiraine. Jeudi 16 juillet, ce jeudi, concert du groupe alésien des Deux Copains à la Grand Combe. Réunis sous le nom de Deux Copains, Brandon et Bilal, deux amis d'enfance originaires d'Alès, incarnent pleinement cet esprit festif et fédérateur. Leur univers chaleureux a conquis un public toujours plus nombreux et est porté notamment par le succès de leur titre « J'ai deux copains ». Le concert est gratuit et débute à 21h. Le concert de Deux Copains a lieu aujourd'hui 21h à la Grand Combe. Vendredi 17 juillet. Ce vendredi, l'association Chez Mialet organise sa Fiesta Mialet. Au programme, retrouvez un marché de producteurs, des jeux pour petits et grands, des contes, scènes ouvertes et concerts. À partir de 11h et jusqu'au bout de la nuit, sur place, retrouvez buvettes et restauration et l'entrée est gratuite. L'association Chez Mialet vous donne rendez-vous ce vendredi dès 11h pour la Fiesta Mialet. C'est au foyer Mon Plaisir de Mialet. Toujours ce vendredi 17 juillet, vendredi en partenariat avec le Festival Jazz au Parc et la mairie de Saint-Christol-les-Alès, le Prieuré de Vermeil accueille un concert de Marla and the Cool Chicken. De la Nouvelle-Orléans à Harlem, le groupe Marla and the Cool Chicken puise dans les racines du swing, du blues et du gospel, en y mêlant l'énergie des big bands pour proposer une musique festive. Le répertoire revisite les grands noms du standard du swing et alterne avec des mélodies élégantes, des rythmiques entraînantes et des improvisations enlevées. L'entrée est libre, mais la réservation est indispensable sur le site du Festival Jazz au Parc. En partenariat avec le Festival Jazz au Parc et la mairie de Saint-Christol-les-Alès, le groupe Marla and the Cool Chicken jouera ce vendredi 21h au Prieuré de Vermeil. Toujours vendredi 17 juillet, ce vendredi, l'étoile marouégeoise organise un loto en plein air à Saint-Jean-de-Marouéjol et à Véjean. L'association L'Étoile Marouégeoise vous donne rendez-vous vendredi dès 20h pour le loto en plein air. De nombreux lots sont à gagner. Sur place, retrouvez buvettes et restauration. Le loto en plein air de l'étoile marouégeoise a lieu ce vendredi 17 juillet sur l'esplanade de Saint-Jean-de-Marouéjol et à Véjean. Autre info, toujours vendredi. Vendredi 17 juillet, la Verrerie d'Alès, le Pôle National Cirque, vous donne rendez-vous pour une soirée foraine qui clôture sa saison. Retrouvez sur place la Foire Foiraine et Brico Saucisse. La Foire Foiraine s'invite à la Verrerie pour clore la saison en fanfare. Au menu, les mêmes attractions drôlatiques que la vieille et un repas payant sur place avec Brico Saucisse de la compagnie All of Zitoun, la première bétonnière au monde à faire de l'aligo saucisse. Attention, les repas sont sur réservation. L'entrée est libre et gratuite pour tous les publics. La Verrerie d'Alès vous donne rendez-vous ce vendredi de 20h à 23h pour une soirée foiraine de clôture de saison. 17h passées de quelques minutes, tout de suite c'est au cœur de l'été. On vous souhaite une bonne écoute et une bonne fin de journée à toutes et à tous.

0: Bonjour, vous écoutez Radio Grille Ouverte et nous sommes au cœur de l'été en compagnie de Philippe Pipou Couré pour le festival Jazz au Parc. À la réalisation technique, eh bien, l'ami François au micro, Yves Defago. Bonjour Philippe, bonjour Pipou.
1: Bonjour Yves.
0: Alors, nouvelle édition de ce festival de Jazz au Parc dans le Parc des Cordeliers en Anduze. C'est la 6e édition, Philippe. Alors, je dis tantôt Philippe, tantôt Pipou, ça te va ?
1: Comme tu veux.
0: D'accord.
1: Et ensuite, toi, du coup.
0: Alors, je me suis laissé dire, il y a eu de vilaines rumeurs qui sont arrivées jusqu'à mes oreilles. Même avec un casque, j'entendais ces rumeurs qui me disaient que le festival n'aurait peut-être pas lieu. Ben non, c'est tout faux, puisqu'il a lieu il y a 3 soirées, 3 couleurs. Pourquoi ces rumeurs ont-elles circulé ?
1: Alors, je ne sais pas exactement quelles rumeurs tu as entendues, mais c'est vrai que cette année, particulièrement, ça a été un combat pour arriver à ces 3 soirées.
0: Ah oui ?
1: Parce que beaucoup de choses, parce que...
0: Des financements en baisse ?
1: Des financements, voilà, il faut mettre de tous les côtés, public, privé, il faut arriver à monter ces projets, hein, c'est quand même, ça a pris de l'envergure.
0: Bah oui.
1: Et c'est des grosses prises de risque, puisqu'il faut que...
0: Financièrement, il y a des cachets d'artistes internationaux.
1: Oui, internationaux, qui impliquent justement de la technique internationale, on va dire.
0: Donc de la logistique importante.
1: C'est ça. Donc, on avait beaucoup de mal à boucler ce budget. Et là, on a pris beaucoup de risques pour cette année. Donc, on espère justement que
0: le public
1: sera là, parce que ça va être le révélateur d'une éventuelle... 7e édition, quoi.
0: Oui, alors donc, c'est l'édition, ça passe ou ça casse, en gros, cette 6e édition.
1: On peut le voir comme ça, oui.
0: Ouais. Bon, nous, on veut que ça passe.
1: Mais oui, nous aussi, c'est pour ça qu'on est. C'est pour ça
0: qu'on est. Et on est là pour ça, pour que justement permettre donc, qu'il y ait une 7e édition. Et précisément, puisque en début d'émission, on va tout de suite s'adresser aux auditeurs et auditrices de RGO pour leur dire que, très généreusement, vous offrez, donc quand je dis vous, c'est le festival Jazz au Parc, offre une place à un auditeur, une auditrice, qui appelleront la radio, pour chaque soirée. Une place par soirée.
1: C'est ça.
0: Voilà.
1: Voilà.
0: Donc, vous venez en couple, eh bien, vous avez une place gratuite.
1: C'est bien.
0: Merci à toi d'offrir, donc, de faire cet effort, parce que je sais que combien c'est justement difficile parfois d'être organisateur, surtout quand il y a des artistes que l'on souhaite recevoir et qui ne peuvent pas pour des raisons diverses, maladies, impossibilité de calendrier.
1: On a eu ça cette année aussi, ouais. Voilà, ça s'est greffé. Il y a eu même 2-3 artistes qui ont annulé, qui n'ont pas pu venir. Enfin, il a fallu recomposer. Bon, c'est la vie des programmations de festival, mais c'est vrai que mis bout à bout, ça fait beaucoup.
0: Le festival Jazz au Parc, j'ai dit il y a 3 soirs, mais il n'y a pas que 3 soirs, parce qu'il y a de nombreuses soirées en amont et après. Et là, ce vendredi, précisément, à Saint-Christol-les-Alès, dans le hameau de Vermeil, il y aura une soirée labellisée Jazz au Parc.
1: Tout à fait. Donc, Jazz au Parc, c'est aussi le Jazz autour. Voilà, donc on a une équipe d'action culturelle qui s'occupe de tout ça. C'est une grosse semaine avant le festival. Donc des stages, des ateliers d'Anduze, autour d'Anduze, et des concerts, justement, dans les communes voisines. Donc là, en l'occurrence, Saint-Christol, avec, au hameau de Vermeil, ben Marla and the Cool Chicken, donc groupe de swing, très dansant, voilà, jazz années 40. Et on attend une centaine de personnes là-bas, donc c'est gratuit, vous pouvez quand même réserver sur le site, pour
0: annoncer votre venue. Avec l'association Mont et

0: C'est salsa et afro-cubain avec deux classes d'ailleurs qui ont été montées. Il y a une quarantaine d'élèves déjà.
1: Et tu es enseignant dans cette classe de salsa ?
0: Non, c'est pas moi. Non,
1: c'est pas toi. Non, tu es un petit peut-être.
0: Je passerai, mais je sais pas moi.
1: Bon. Philippe Pipou, donc le 24 juillet, première couleur des trois soirées, trois couleurs différentes, c'est la soirée Groovy Night.
0: Oui, la Groovy Night. Donc, voilà, on voulait une soirée un peu en ouverture, en écho à celle déjà de 2005, autour de la soul, du funk, du jazz, même du jazz funk, ce qu'on appelle le jazz funk, c'est un style assez particulier qu'on n'avait pas vraiment reçu encore pour le moment. Donc, avec deux artistes, on commence avec Ludivine Sambour, qui est une flûtiste qui commence à être très reconnue en France, puisqu'elle mélange vraiment beaucoup d'esthétiques, elle est très polyvalente. Elle va aussi bien dans l'électro, dans le jazz, elle fait plein de collaborations diverses. Et là, ce qui m'a plu, c'est qu'elle pouvait proposer un projet autour du répertoire du funk des années 70, de Jill Scott Heron, ce genre de...
1: Ce que l'on va entendre tout à l'heure.
0: Voilà, ouais. Avec un invité de marque, puisque c'est un chanteur américain, Wolfgang Wallbron, qui a une voix mais terrible. Donc là, elle vient en sextette pour illustrer ce projet-là. Voilà. Et je pense qu'on ne s'est pas trompé parce qu'elle fait vraiment le tour de tous les festivals cette année un peu. Enfin, on la voit, je crois qu'elle est à Vienne, à Marciac, etc.
1: D'accord. Donc pour nous, c'est une vraie découverte, à savoir que Ludivine Sambour qui reprend donc un titre de Jill Scott Heron, Angel Dust.

0: La voix, c'est celle de Wolfgang Wallbrunn. La flûte, c'est celle de Ludivine Isenbourg, qui est la leader de ce groupe. Il faut quand même une belle balance musicale pour bien faire entendre une flûte au sein de pareil orchestre, hein, parce que sinon, la flûte est un instrument qui est quand même, a priori, assez délicat. Donc, ouais. Dans du funk, il faut que les techniciens sont soient vraiment excellents.
1: Ils seront là, ils seront au rendez-vous.
0: Ouais. Alors, c'est à 20h30, la première partie de cette Groovy Night, dans le parc des Cordeliers, toujours magnifiquement mis en lumière et en espace.
1: Oui, ouais, on a travaillé encore plus la décoration cette année, donc on essaye d'apporter des petites nouveautés chaque année. Ouais.
0: Ah, je me réjouis de découvrir cela. Et à 22h30, alors là, une formation bien connue et qui tourne depuis une vingtaine d'années, Electro Deluxe.
1: Oui, Electro Deluxe, c'est un peu notre fleuron funk français, ouais. FFF. ils tournent depuis longtemps, ils ont fait beaucoup de scènes internationales, etc. Et donc, ils sont justement entre le funk, le jazz funk, la soul. Ils sont sur ces esthétiques-là, différentes. Un peu entre Tower of Power, ce genre de groupe.
0: Oh, bah oui, ça,
1: Prince,
0: c'était il y a longtemps.
1: Entre Prince et Tower of Power.
0: Ouais. Donc, groupe de San Francisco.
1: Donc, voilà, on est sur ce genre de truc. Et là, ils viennent à 10, en tête-à-tête. Donc, grosse formation avec trois
0: choristes.
1: C'est là où
0: il y a vraiment de la logistique d'importance en termes de billets d'avion, de train, de nuitées.
1: Ouais, parce que français, mais il y en a certains qui sont à Amsterdam. Donc,
0: Tout à l'heure, on va parler du Spanish Harlem Orchestra.
1: Il y a beaucoup de déplacements.
0: C'est énorme, oui. Ouais. Donc, Electro Deluxe. Bon,
1: donc, grosse formation, grosse fiesta, quoi, en l'occurrence, sur ce concert-là, puisque vraiment, moi, j'ai vu un concert à 10, là, ça déboîte.
0: Preuve en est de suite avec un extrait qui s'appelle 1979. Pourquoi cette date? Tu sais pourquoi?
1: Non, je ne sais pas.
0: Ce morceau s'appelle 1979.
1: Je ne sais pas quelle est la ref.
0: Il faudrait leur demander. Ouais. Hein, peut-être c'est un moment où se sont rencontrés, peut-être une partie de ces musiciens. Electro Deluxe.

0: 1979 par Electro Deluxe, qui sera donc à 22h30 au Parc des Cordeliers. Mais la soirée n'est pas finie, Philippe.
1: Non, ça se termine par le traditionnel maintenant jazz au bal, donc au centre du Parc des Cordeliers avec DJ Rino.
0: Alors, qui est cet homme?
1: Alors, DJ Rino vit à Anduze, mais c'est un DJ et beatmaker qui tourne avec Chinese Man Records, donc le label de Chinese Man.
0: Mais du groupe de ce nom.
1: Ouais, et qui a le groupe qui s'appelle ASM aussi. Voilà,
0: ah oui.
1: State of Mind, mélange de hip-hop.
0: Et on a pu l'entendre récemment sur Radio Grille Ouverte lors d'une soirée spéciale les 20 ans de Portnawak.
1: Ouais, il était là en live au Garage des Cévennes.
0: En live depuis le Garage des Cévennes où tu intervenais également.
1: Et Rino animera aussi un atelier pour les enfants et pas que les enfants d'ailleurs de beatmaking qui aura lieu à la médiathèque d'Anduze.
0: D'accord. Voilà. Dans le cadre des stages.
1: C'est ça. Ouais.
0: Oui, parce que le programme, il est important. Quand on feuillette le programme, il ne comporte pas que les soirées.
1: Non, il y a plein de choses. Ouais.
0: Ah, oui, il y a plein de choses. Les stages, jazz autour, tu en parlais tout à l'heure, et là, je sais si nombreux. Et puis même la programmation hors saison.
1: Ben, je ne sais pas si c'est le moment d'en parler, mais oui, il y a pas mal de choses. Une nouveauté cette année, à Massière Gatuèche, le concert du lever du soleil.
0: Ah oui, 6h du matin. J'ai repéré ça.
1: Donc
0: oui, ça, c'est vrai.
1: Un petit moment, oui, une parenthèse comme
0: le
1: ça.
0: Le duo Cafouné, j'ai noté. Oui, oui, là, je me suis dit, tiens, à 6h du matin, bon, j'ai noté, mais je ne suis pas sûr d'en faire partie.
1: On a pour tous les publics. Et un nouveau partenariat avec Alès cette année, puisqu'on sera à Vauban sur deux concerts.
0: D'accord. Voilà, dans le cadre des mercredis de Vauban.
1: De Jazz Alès,
0: oui. Voilà. Ouais, il y avait un mercredi hier avec le duo Dude, justement. D'accord, oui. Cathy Larrier l'a signalé, d'ailleurs, dans sa présentation. D'accord. Donc, le lendemain, samedi 25 juillet, c'est la Fiesta Latina. Là, alors, c'est ton monde à toi, c'est
1: là,
0: ton
1: on
0: univers.
1: Est à la maison. On est à la maison.
0: Je te laisse présenter cette soirée.
1: Donc, oui, c'est vrai aussi. Bah, traditionnel aussi maintenant, ça fait quand même deux, trois fois, je crois, qu'on est sur cette thématique le samedi. Bon, ça pourra changer, mais là c'est comme ça. Alors, c'est autour du Latin Jazz et de la salsa. C'est pas que salsa, hein. Puisqu'on attaque avec Alfredo Rodriguez, le pianiste cubain virtuose qu'on connaît maintenant, qui a fait beaucoup de projets, qui est venu aussi au Cratère avec Richard Bonnat. Et là, c'est un nouveau projet en quintette avec la chanteuse Alana Sinki. Et il vient de sortir un album qui s'appelle Takeover. Donc, petit jeu de mots avec Takeover, le décollage en anglais, et la cover, la reprise.
0: D'accord. Voilà. Ce sont que des reprises.
1: Ce sont des reprises de tubes mainstream, puisque ça va de Hotel California en passant par
0: J'ai remarqué,
1: I Wish, de Stevie Wonder, plein de.
0: C'est pas très reconnaissable Hotel California quand même. Hein. Après, on entend la mélodie.
1: Mais... C'est ce qui est intéressant, il y a une vraie plus-value. Donc, il va présenter ses morceaux. Ils vont présenter ses morceaux le samedi à partir de 20h30 en quintette.
0: Et c'est ce qu'ils vont jouer sur scène, tu penses?
1: Il y aura une partie, je pense,
0: dans quelques morceaux. Taking over.
1: De takeover, voilà.
0: Et donc, là, dans l'immédiat, donc, ils ouvrent cette soirée Fiesta Latina. Et avec, là, on va l'entendre de suite, grâce à François, c'est une reprise d'un titre célèbre de Stevie Wonder.
1: Tout à fait, I Wish.

0: Eh bien, ça bouge, c'est même groovy, ça.
1: Ben oui, oui.
0: Ce I Wish. Un mot sur la chanteuse de cette formation.
2: Moi, je l'ai découverte il y a peu de temps, en fait. Elle vit au Portugal, je crois qu'elle est d'origine portugaise, d'ailleurs. Et elle a ses projets à elle, en fait, autour du jazz vocal et jazz, pop, musique du monde. Voilà.
0: Alana Sinki. D'accord. Bon, alors ça, c'était le début, c'était la mise en bouche de cette Fiesta Latina.
2: Voilà.
0: Parce qu'après, j'ai l'impression que tu es très, très heureux de recevoir le Spanish Harlem Orchestra, une légende.
2: Ouais, c'est une légende et vraiment, c'est un bonheur de pouvoir recevoir. Je ne pensais pas qu'on pouvait arriver à faire ça dans le Parc des Cordeliers. Mais... Donc, pour les situer, Spanish Harlem Orchestra, c'est un groupe qui s'est monté en 2004, je crois. Ça a été un peu la réponse du Buena Vista, mais à New York. Donc, Buena Vista, Cuba, on remet la musique cubaine au goût du jour. Et là, on a remis un peu la salsa new-yorkaise des années 70,
0: la salsa
2: de Ray Barreto, de Tito Puente, etc. Avec le Spanish Harlem. Donc, dans le Spanish Harlem, il y a des gens qui ont collaboré avec des gens dont je parlais. Par exemple, Oscar Hernandez, donc, qui est le leader et le fondateur, le pianiste, a collaboré avec Ray Barreto. Avec Ruben Blades, ça a été le pianiste et le directeur d'orchestre de Ruben Blades, de Paul Simon aussi, etc. Et donc là, ils ont repris tout ce répertoire, enfin, c'est que des compositions, mais de ce son des années 70, en amenant en fait une modernité dans l'écriture, puisque c'est vraiment de l'ingénierie quand même. Hein. Faut écouter. Moi, ça fait 20 ans que j'écoute ça, je découvre encore plein de trucs à l'intérieur, c'est vraiment très fouillé, il y a des super arrangements, puisque. C'est l'héritage aussi de toute cette musique américaine. En fait, c'est le mélange de la musique cubaine et de tout ce jazz américain.
0: Qui vient de Porto Rico, ouais. Qui vient des quartiers latinos.
2: Exactement, mais aussi toute la vague Gershwin, Count Basie, le jazz, voilà, Joe Lovano, enfin tout ce jazz new-yorkais que Oscar Hernandez connaît très bien. Et voilà, c'est le mélange qui a donné ce son-là.
0: Et c'est en termes de, tu parlais de logistique tout à l'heure, Philippe. Là, ils sont 13, si j'en crois la photographie.
2: 14 même, je crois.
0: Oui, non, parce qu'ils ne sont pas très à table. Ils en voient un de plus ou un de moins. Ouais.
2: Et oui, ben, ils viennent de New York. Je crois qu'ils ont donc deux dates, en fait. Je ne sais plus où ils vont après.
0: Dans Anduze.
2: Ouais, c'est ça.
0: Bravo.
2: Et donc, c'est un plaisir de les recevoir, oui.
0: Bon, un grand bravo à toi. Et alors, Fiesta Latina par le Spanish Harlem Orchestra, avec un morceau très latino, justement, la rumba urbana.
2: Rumba urbana, oui, ce qui est un mélange justement de la rumba cubaine, ce qu'on appelle la rumba cubaine, et de ses influences un peu latin jazz. Ouais.
0: Alors, on ne va pas entendre tout le morceau, il faudra être à Anduze, au Parc des Cordeliers, pour entendre tout ce morceau, parce que là, comme il est très long, on va effectivement en écouter un extrait seulement. À toi de jouer, bonsoir.

0: nous DJ résident.
1: Voilà, DJ résident, oui, parce qu'effectivement, encore, après le Spanish Harlem Orchestra, qui va nous entraîner assez tard dans la nuit, j'imagine, hein, ouais. Il y a effectivement une des DJ résidentes, puisque c'est Savoir Ami, et c'est la deuxième ou troisième fois qu'elle est présente pour animer, effectivement, ces fins de soirée.
0: Ben oui, oui, quand on aime, on ne change pas, du coup.
1: Et c'est précisément de la salsa et de l'afro latine.
0: Oui, c'est ça. Ouais. Elle est vraiment spécialisée en plus dans cette musique-là. Ouais.
1: Et alors, on arrive tranquillement à la troisième soirée. Ça peut pas être plus long, le festival Jazz au Parc, non ?
0: Oh, déjà, c'est pas mal. Hein. On va voir avec les bénévoles.
1: Oui, d'accord. Et oui, parce que là, tu as raison de parler des bénévoles, Pipou, parce qu'un festival pareil ne peut pas se monter sans bénévoles.
0: Bien sûr.
1: L'engagement.
0: Ben non, on est vraiment nombreux, de plus en plus nombreux, puisque je dis on parce qu'on fait partie, hein, on est 140 en fait bénévoles.
1: Oui, mais sauf que toi tu es un bénévole, mais quand même c'est toi qui choisis les groupes.
0: J'y suis sur une plus longue période, puisque moi j'y suis à l'année, mais voilà, il y a...
1: Et tout ceci bénévolement.
0: Oui, oui, sur l'exploitation, il y a 140 bénévoles qui nous rejoignent pendant pour le festival. Quoi,
1: tu n'es pas salarié par l'association.
0: Non. Ouais.
1: Non, mais il faut le dire et le préciser pour bien comprendre l'engagement qui est le tien.
0: Bah, c'est un engagement, ouais, c'est mon choix. Ouais. C'est sûr que c'est de faire vivre des projets comme ça.
1: Il y a un conseil d'administration.
0: Oui, voilà. C'est une association qui porte le projet. Ouais. Ouais,
1: ouais. Bon, saluons le CA de Jazz au Parc.
0: Il y a aussi une salariée permanente qui travaille énormément, justement, des salariés intermittents, en fait, sur le projet.
1: Oui, des intermittents du spectacle,
0: ouais,
1: notamment. Et des techniciens.
0: Oui.
1: Des techniciens, sans eux, effectivement, ce sont également, comme les bénévoles, on ne peut pas monter un festival. Et partir, par exemple, le dimanche à Cotonou. Non pas à Bamako, mais
0: c'est
1: à Cotonou. Ça, voilà. C'est un petit clin d'œil. Hein,
0: petit clin d'œil.
1: À la chanson de Amadou et Mariam.
0: Tout à fait, c'est ça.
1: Oui.
0: Donc oui, c'est une soirée au Bénin, enfin une journée même, une soirée au Bénin, puisque bon, alors on va attaquer avec le Gangbé Brass Band, c'est une fanfare emblématique de Cotonou, avec ce son africain, voilà, qui a fait aussi des incursions sur la Nouvelle-Orléans. Ils ont vraiment fait des projets ouais, très, très différents. Et moi, j'adore ces fanfares africaines. En fait.
1: J'adore ça également.
0: Ouais. Voilà. Donc, ils ouvriront la soirée un peu plus tôt, le dimanche, à 20h15.
1: Et pourquoi ce décalage de 15 minutes?
0: C'est par rapport au dimanche. On avait des contraintes, même par rapport à Angélique après.
1: D'accord, donc, voilà. À Angélique Kidjo qui succède.
0: Ouais.
1: Ben oui, parce que ces artistes tournent beaucoup parfois et sont dans de nombreux festivals de l'été.
0: Ouais. Ouais, donc, par rapport aux heures d'arrivée et de départ, il faut un peu juste réorganiser.
1: Alors, le Gangbé Brass Band a joué avec quantité de gens en Afrique, hein, et surtout dans l'Afrique subsahélienne, hein, principalement, notamment avec Femi Kuti, hein,
0: oui,
1: le célèbre Femi Kuti.
0: Mm-hmm.
1: Alors, je ne sais plus si c'est le morceau que nous avons choisi pour découvrir le Gangbé Brass Band.
0: C'est Yemono, je crois. Oui,
1: Yemono.
0: Oui.
1: On s'écoute donc un extrait là aussi de Yemono, parce que les morceaux sont très longs. On a le temps parfois en Afrique pendant les longues soirées de concert dans les stades où a joué le Gangbé Brass Band, notamment à Bamako.

0: Gang Bay Brass Band, c'est ce dimanche à Cotonou que l'on retrouvera au Parc des Cordeliers le 26 juillet à partir de 20h45 et qui sera suivi de la grande artiste qui est Angélique Kidjo. Mais avant de parler d'Angélique Kidjo, Philippe, une question. Comment t'es venu ce goût de la musique? Comment ça s'est né et ce désir justement de t'adresser à des musiques que je dirais qu'on qualifie de musique du monde, hein, pour l'essentiel, pas que, bon, il y a le jazz certes, mais la musique africaine, musique latine.
1: Oui, bah il y a je sais pas, bon, il y a les histoires de sonorités, etc. Ça c'est qui nous touche plus ou moins. Moi, la musique afro-cubaine.
0: Tu n'as pas vécu en Afrique
1: noire? Non, pas du tout.
0: Non, tu n'as pas vécu
1: pas plus à Cuba.
0: Tu n'as pas vécu à Cuba ou à New York?
1: Non, bah c'est voilà, c'est le rythme, puisque je fais de la percussion aussi, donc ouais. c'était naturellement, je suis allé vers là. Il y avait les musiques de la Nouvelle-Orléans aussi qui m'ont ouvert sur tout ce bassin de la Caraïbe avec les Antilles, la Biguine et les musiques africaines. Et peut-être aussi alors sur les grilles de lecture dominante dominée, enfin l'envie aussi de mettre des éclairages sur des cultures, des sonorités peut-être.
0: Des cultures qui sont minoritaires ici en Europe, en Occident.
1: Bah oui, ouais. Oui, voilà. Et puis on en parlait tout à l'heure, mais on a écrit des choses là par rapport à Jazzopark sur le concept d'Atlantique noire en fait. Comment toutes ces musiques de l'Atlantique, enfin de l'Afrique qui sont arrivées sur les Caraïbes, etc. On réussit à former un continent informel autour de la musique, se sont mélangés, et c'est le sociologue Paul Gilroy, voilà, j'invite les gens à aller voir ce qu'il a écrit là-dessus.
0: On va aller regarder ouais. De plus près. Juste encore une question, pas de musique d'origine du monde arabe, non?
1: Non, là, on est plus parti sur le Caraïbe, les tropiques, ouais. Etc., oui, sur ce concept-là.
0: Bon, ben, ça sera pour peut-être une autre édition de Jazz au Parc.
1: Mais, alors, c'est pas dans le parc, mais par contre, peut-être on en parlera, mais pour la rentrée...
0: Alors, oui, ouais. Alors justement, bah, c'était la transition pour la rentrée avec Olivier Lataste, avec le Cratère, il y aura l'Orchestre National de Barbès.
1: C'est ça, ouais. Voilà, au Cratère, donc on le fait en partenariat aussi.
0: Voilà, là, on parlera effectivement de musique d'origine arabe, et en l'occurrence, du quartier de Barbès à Paris. Ouais. Angélique Kidjo. Alors là, c'est une artiste, là aussi, c'est comme le Spanish Harlem Orchestra. C'est
1: iconique,
0: oui. Une autre légende, oui.
1: Oui, une légende, donc très grosse carrière, beaucoup de collaborations avec plein d'artistes. Enfin, je ne sais même pas s'il faut plutôt dire les artistes avec lesquels elle n'a pas collaboré.
0: Voilà,
1: ça ira plus vite.
0: Ça sera plus rapide.
1: Donc, nouvel album qui vient de sortir avec Nile Rodgers, Pharrell Williams, etc. Et très content de l'avoir, puisque c'est une représentante aussi de cette ouverture dont on parlait. Elle est ambassadrice de l'UNICEF.
0: Elle
1: est très engagée.
0: Voilà.
1: Donc, ouais. On est très content de l'avoir sur ce plateau.
0: Et là, tu parlais d'artistes avec lesquels elle a travaillé. Elle a notamment repris, là aussi, c'est une cover, comme on dit, une reprise, une chanson de Serge Gainsbourg.
1: Oui, Les Petits Riens.
0: Ces Petits Riens. Alors là, c'est tout en douceur. C'est une autre facette, effectivement, du travail d'Angélique Kidjo.
1: Ouais.
0: Mais elle chante justement cette chanson. Et ce sera notre conclusion. Mais c'est pas rien, justement, que de monter un festival dans le parc des Cordeliers pendant 3 jours, plus tous ces before et tous ces afters que vous produisez, que vous montrez. Et elle sera suivie, Angélique Kidjo, bien sûr, encore d'une soirée animée par un DJ, Carole Mama Queen.
1: Oui, spécialisée dans les musiques justement afro, oui.
0: Soirée africaine complète.
1: C'est ça. Voilà.
0: Merci Philippe.
1: Merci Yves. Merci beaucoup
0: d'être venu nous présenter donc cette 6e édition de Jazz au Parc qui se tient donc essentiellement les 24, 25 et 26 juillet dans le parc des Cordeliers,
1: voilà.
0: À Anduze.
1: Dans une semaine.
0: Et... Un mot sur les tarifs peut-être. Il y a un pass.
1: Oui, il y a plusieurs passes. Il y a des passes de soir, 3 soirs, une soirée. Voilà. Donc je crois que quand on prend plusieurs soirs, le ticket tombe à 26, autour de 26 euros la place. Donc pour trois artistes, hein, dans le parc. Et tout ça, c'est
0: réservé. C'est dans le programme que l'on peut trouver.
1: Sur jazzauparc.com.
0: Merci.
1: Merci beaucoup.
0: Angélique Kidjo, et on remercie également François qui a réalisé cette émission. À bientôt.
1: Merci.

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1: Bonjour à toutes et à tous, vous êtes à l'écoute de Radio Grille Ouverte 88.2 et voici notre agenda. Jeudi 16 juillet. Ce jeudi, la Verrerie d'Alès, le Pôle National Cirque, vous donne rendez-vous cet été pour 3 soirées foraines gratuites et tout public, entre spectacles, jeux et convivialité. Jeudi 16, rendez-vous de 19h à 22h devant et avec le Centre Social Raya pour une soirée foraine avec la foire foraine. La réussite est fortuite, la foirade est un art. Talentueuse, le tir au cœur, le rétroviseur, Madame Mirmeau, photon ma tronche, une ribambelle de stand déjanté pour surprendre, rire et apprendre à se planter en beauté. Des grignotes sur place préparées avec amour par l'association Sourire d'un enfant malade. Renseignements auprès de la Verrerie, entrée libre et gratuite pour tous les publics. La Verrerie d'Alès, le Pôle National Cirque, vous donne rendez-vous. Aujourd'hui, jeudi, de 19h à 22h, devant et avec le Centre Social Raya, pour une soirée foraine avec la foire foraine. Jeudi 16 juillet. Ce jeudi, concert du groupe alésien des Deux Copains à la Grand Combe. Réunis sous le nom de Deux Copains, Brandon et Bilal, deux amis d'enfance originaires d'Alès, incarnent pleinement cet esprit festif et fédérateur. Leur univers chaleureux a conquis un public toujours plus nombreux et est porté notamment par le succès de leur titre « J'ai Deux Copains ». Le concert est gratuit et débute à 21h. Le concert de Deux Copains a lieu aujourd'hui 21h à la Grand Combe. Vendredi 17 juillet. Ce vendredi, l'association Chez Mialet organise sa Fiesta Mialet. Au programme, retrouvez un marché de producteurs, des jeux pour petits et grands, des contes, scènes ouvertes et concerts. À partir de 11h et jusqu'au bout de la nuit, sur place, retrouvez buvette et restauration et l'entrée est gratuite. L'association Chez Mialet vous donne rendez-vous ce vendredi dès 11h pour la Fiesta Mialet. C'est au foyer Mon Plaisir de Mialet. Toujours ce vendredi 17 juillet, vendredi en partenariat avec le Festival Jazz au Parc et la mairie de Saint-Christol-les-Alès, le Prieuré de Vermeil accueille un concert de Marla and the Cool Chicken. De la Nouvelle-Orléans à Harlem, le groupe Marla and the Cool Chicken puise dans les racines du swing, du blues et du gospel, en y mêlant l'énergie des big bands pour proposer une musique festive. Le répertoire revisite les grands noms du standard du swing et alterne avec des mélodies élégantes, des rythmiques entraînantes et des improvisations enlevées. L'entrée est libre, mais la réservation est indispensable sur le site du Festival Jazz au Parc. En partenariat avec le Festival Jazz au Parc et la mairie de Saint-Christol-les-Alès, le groupe Marla and the Cool Chicken jouera ce vendredi 21h au Prieuré de Vermeil. Toujours vendredi 17 juillet, ce vendredi, l'étoile marouégeoise organise un loto en plein air à Saint-Jean-de-Marouéjolles et à Végean. L'association L'Étoile Marouégeoise vous donne rendez-vous vendredi dès 20h pour le loto en plein air. De nombreux lots sont à gagner. Sur place, retrouvez buvette et restauration. Le loto en plein air de l'étoile marouégeoise a lieu ce vendredi 17 juillet sur l'esplanade de Saint-Jean-de-Marouéjolles et à Végean. Autre info, toujours vendredi. Vendredi 17 juillet, la Verrerie d'Alès, le Pôle National Cirque, vous donne rendez-vous pour une soirée foraine qui clôture sa saison. Retrouvez sur place la foire foraine et Brico Saucisse. La foire foraine s'invite à la Verrerie pour clore la saison en fanfare. Au menu, les mêmes attractions drôlatiques que la vieille et un repas payant sur place avec Brico Saucisse de la compagnie All of Zitoun, la première bétonnière au monde à faire de l'aligo saucisse. Attention, les repas sont sur réservation. L'entrée est libre et gratuite pour tous les publics. La Verrerie d'Alès vous donne rendez-vous ce vendredi de 20h à 23h pour une soirée foiraine de clôture de saison. L'agenda, c'est fini tout de suite dans l'oreille du Cyclope, une émission proposée par Jérémy Adrian et Jean-Pierre Gineste. On vous souhaite une bonne écoute et une bonne soirée.
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15: Le batteur, hein? Tu l'as reconnu?
14: Ah, le batteur!
15: C'est lui!
14: Derrière
15: c'est...
14: le générique! Ouais, c'est lui!
15: Pas, c'est pas Pelagouti, mais c'est son
14: non,
15: batteur!
14: Non, c'est son batteur! Ouais.
15: Tony?
14: Enfin,
15: Tony est pas Montana non plus! Hein. Non, pas Montana!
14: L'autre!
15: Tony Allen!
14: Tony Allen, ouais. Bien évidemment, pour ce générique derrière nous, avec le titre qui s'appelle Alia, je crois.
15: D'accord!
14: Me semble-t-il.
15: Purée, quelle mémoire! Parce que ça fait quand même 5 ans qu'il tourne ce machin, mais bon.
14: Ouais.
15: Hein, non.
14: Bon. On est bien dans l'oreille du Cyclope, JP, c'est ça, hein?
15: Ouais.
14: Ouais. Ce soir.
15: On va balancer le thème avec un rappeur, non? Hein,
14: ouais.
15: Celui qui va faire l'ouverture. Hein. On aime bien le rap à RGO, il paraît.
14: Oui, pas que, mais oui, on aime bien. On aime bien le rap. Quelle thématique ce soir? Quelle thématique?
15: Voilà.
14: On va voir.
16: La famille. 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

0: Une chose est sûre, on restera la meilleure famille qu'on ait jamais eue. On va se faire chier si je vous fais des excuses. Souvent je parle de disputes.
1: Voilà, vous l'aurez compris, cette semaine dans l'oreille du Cyclope, on vous parle à l'approche des fêtes. On choisit de vous parler de ceux que l'on aime malgré tout, malgré nous parfois, pas le choix. C'est la famille, bien évidemment. Et oui, dans l'oreille du Cyclope, on choisit ses copains, mais rarement sa famille. Moi, j'ai choisi JP ouais. pour m'accompagner dans cette épopée.
2: C'était Orelsan aussi. Oui, bon, tout le monde l'a reconnu. C'est bon.
1: Ça va.
2: Ok. Non, il était chez JP, non.
1: Donc j'ai choisi JP pour m'accompagner dans cette épopée, un cousin de la famille radiophonique. Faut dire qu'on est nombreux chez RGO, plus d'une centaine de bénévoles, avec à peu près les mêmes critères que dans n'importe quelle fratrie. Des papis gâteux, des mamans obsessionnelles, des cousins disgracieux, des frangines pimbèches, des frangins envieux, des tontons malaisants et des tatas zinzins du ciboulot. De la famille Ingalls à la famille Adams, qu'elle soit soudée, dysfonctionnelle ou imposée, on se la coltine ce soir dans l'oreille du Cyclope. Et si on mesure l'union d'une famille à sa capacité à traverser ensemble les étapes la difficile, et bien le difficile, et bien le vrai bonheur, comme disait George Burns, c'est d'avoir une grande famille.

0: JP, je sais que tu es un grand fan de cette famille totalement dysfonctionnelle qui est la famille Pig.
1: Je les adore, les petits pigs, les dessins animés.
0: Bien sûr.
1: C'est sympa, franchement, mon petit neveu, il est à fond dedans, quoi. il dort pas d'ailleurs, avec, en le regardant. Enfin, bon.
0: Voilà.
1: Pig, pas Peggy, hein.
0: Peppa. Papa Pig, Maman Pig, Peppa Pig, il y a le dino là.
1: Ça goûte toi aussi, tu.
0: Oh bah cerveau, j'en ai mangé un petit peu, ouais. Ça mange un peu le cerveau, ouais. J'ai des enfants, oui, j'ai eu des enfants.
1: On va même manger ce cochon à la télé que manger en vrai, surtout s'il est un peu frelaté. Mais bon, enfin, bon. Allez.
0: Ça dépend, je peux.
1: Bon, revenons au sujet. Hein, la prochaine sera le cochon.
0: C'est parti, allez. C'est parti. À toi l'honneur.
1: Ah oui ?
0: Ouais, vas-y.
1: Ah bon, d'accord. Ben, la famille, alors, on va commencer par le commencement. Hein, le commencement, la racine du mot, hein, au sens étymologique. Hein, pourquoi pas ? Parce qu'il y a une mission culturelle ou pas ? Hein ? Non, mais hein, c'est marqué dans l'anglais culture, mais bon, des fois, on se pose des questions. Mais bon, comme la plupart de nos petites têtes blondes, hein, comme tu en parlais, nos petites têtes blondes châtains aussi, brunes, rousses, très foncées, enfin, comme la plupart des enfants le savent déjà, la famille vient du latin familia. Ouais, ils sont au courant de ça. Attesté et employé en 1337, et il y a près de 700 ans, donc, familia lui-même est dérivé du substantif famulus. Famulus, ouais. Familia, qui, pour revenir sur familia, qui signifie à la base l'ensemble des esclaves de la maison. C'est un bouchon quoi, hein. L'ensemble des esclaves de la maison.
0: Ah, je savais pas que les esclaves étaient compris dans la famille.
1: C'est ça. Bon, c'est un bouchon quoi, mais moi aussi d'ailleurs, parce que j'étais pas au courant avant de préparer cette émission. Et là, c'est là où tu vas te demander, mais le dérivé de famulus, alors famulus c'était quoi la signification? Ben, le famulus c'était le serviteur. Hein, à l'époque, après, c'était l'ensemble des esclaves. Au début, c'était le serviteur. Encore des histoires de maître et d'élève. Hein, et ça fait penser le maître et l'élève à Bobby. Hein,
0: grosse voilà.
1: Hein, salut Bobby. À la prochaine. Alors, dans la Rome antique, hein, pour revenir... enfin, peut-être on reviendra sur la Rome antique de l'émission sur le temps. Bon, enfin, la Rome antique, mais aussi en Europe sous l'Ancien Régime, c'est-à-dire de l'avènement d'Henri IV à la Révolution française. Hein, on a dit que c'était une mission culturelle. Donc, entre Henri IV et la Révolution française, ben, la familia, ça représente la maisonnée tout entière, avec les membres du clan, mais aussi les domestiques, et même parfois les clients. Les clients, ouais, qui possèdent un lopin de terre et se mettent sous la tutelle des plus importants représentants familiaux. Voilà. Donc en France, c'est seulement après la Révolution, hein, en 1804, pour être exact, avec l'instauration du Code civil, que les notions de père et de mère des enfants de la famille apparaissent. Mais avec un gros bémol quand même, on pourrait dire aujourd'hui, car en fait, il cache, tellement il est gros ce bémol, il cache la partition, car c'est à cette époque que la femme mariée n'a aucun pouvoir juridique. Oui, bon. Une voix par foyer, et c'est ceux qui, et c'est qui représente le foyer? Le mâle, hein, le mari, le beau, le vigoureux, hein, monsieur propre, pour ne pas le citer. Bon, on n'avait pas dit de pub à RGO, bon, ça fait rien. Allez, la femme à cette époque, pardon, waouh, là on est allé de la boîte. Hein. La femme à cette époque, d'après la Révolution, a quand même le droit au divorce. Hein, jusqu'à ce que les ultra-royalistes qui soutiennent la restauration de la monarchie en 1816, hein, vous suivez, donc ils décident d'abroger le texte. Donc 12 années où elles ont droit au divorce, après tu es marié, tu restes avec ton mari, un point c'est tout, jusqu'au décès, et voilà. Donc, ou alors tu attends et tu patientes 70 ans. Parce que c'est après 70 ans plus tard que le divorce sera rétabli.

0: mais juste pour motif d'adultère. Hein, pas plus loin. Hein, s'il y a un adultère, ça va. Le divorce par consentement mutuel à l'amiable, il faudra attendre 1975 avec Giscard. Voilà, c'est lui qui va instaurer ça. Voilà. Donc là, Jérémy, à ce moment-là de l'émission, tu vas te dire, oui, mais c'est une émission sur la famille, pas sur le divorce.
1: Oui, exactement. C'est ça. On peut faire une émission sur le divorce. T'as un petit traumatisme d'enfance
0: Non. Et on va se recentrer, avec un peu de musique, hein, de musique locale. Spécial dédicace au petit Sacha, d'ailleurs, qui adore cette musique. J'espère qu'il écoute ce soir. Je vais lui faire un SMS entre deux. Allez, on y va, on envoie avec Bengus. Bengus, ouais, le Bengus, la famille. Non, c'est Thier, la famille.
2: Qu'est-ce
0: qu'on fait?
2: Marseille, Cosmopolita Niro, tous unis, tous ensemble. On n'est pas des milieux sur Terre, on est des milliards. Black, blanc, beurre, tout le monde c'est la famille.

accepte ou pas? Non? Qu'est-ce que tu as fait à la tête des bébés? Tout le monde, c'est la famille. Tout le monde, gros. Ton cousin, ta cousine, ton père, ta mère. Et tout le monde, c'est la famille, gros. Même le Parisien, c'est la famille. Voilà, parce que tu portes le maillot du PSG, hein.

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C'est ici que ça se passe, à Marseille. Tu es le bienvenu. Tu sais pourquoi, moi?

0: C'est histoire de rassembler un peu tout le monde. Ah ouais. Ah, par contre, sans les jaloux et les envieux, c'est faire être cabré. Et sur ce, je t'embrasse, allez bise, je vais gonfler, allez bise.
1: La famille Ingalls aussi écoute Grille Ouverte. Parce que c'est bien.

0: La famille Ingalls, interprétée par la famille de Marcel et son orchestre. Vous êtes bien dans l'oreille du Cyclope, on vous parle de la famille. En ce jeudi soir, si vous nous écoutez en direct, c'est samedi en différé. La famille Ingalls, donc un morceau extrait de l'album E égale CM2 de Marcel et son orchestre. Petite référence bien évidemment au cultissime jingle d'il y a une vingtaine d'années.
1: Ah oui, facile, peut-être plus.
0: La famille Ingalls aussi écoute RGO.
1: Une petite maison dans la prairie pour ceux qui, pour les plus jeunes.
0: Ouais, pour ceux qui n'ont pas la référence exactement. Une petite maison dans la prairie de Ingalls Family, je crois en anglais. Mais...
1: C'est un peu ça, ouais.
0: Ouais, série cultissime qui passait quand nos parents étaient jeunes et est passée aussi quand on était vieux.
1: Ah oui, ça aussi, c'était un peu style Dallas, un peu Malibu, là, machin aussi.
0: C'était un peu notre famille de substitution pour beaucoup de gens quand on était jeunes, entre milliers et deux.
1: Un temps soit peu. Hein.
0: Sur la sixième chaîne.
1: Peut-être pas dans les quartiers,
0: dont on
1: mais
0: bon. Le nom. Ouais, ça dépend. Hein. Ouais, ma belle famille blanche, un peu consanguine.
1: Tiens, si on revenait sur l'historique de la famille, hein, parce que la famille, dans l'étymologie plus ou moins, on disait donc à l'époque les domestiques, les esclaves, les clients. Et bien maintenant dans la société moderne, la famille, c'est progressivement restreinte à un seul degré de parenté, c'est-à-dire le couple et les enfants. Il n'y a pas de secret, quoi. Bon, ce type de famille qui s'appelle, au début du XXe siècle, la famille nucléaire. Alors bon, ouais. Bon, mais ça, je ne savais pas avant de préparer l'émission, hein, mais bon, ça s'appelle la famille nucléaire. Rien à voir avec Marcoul, ou les autres centrales, ou non, ou
0: l'uranium.
1: Quoique, mais bon. Non, la référence, c'est le noyau, l'œuf, oui, car l'œuf est au centre.
0: Ah, j'ai cru que c'était parce que c'était explosif, je me suis dit la famille,
1: non,
0: c'est explosif.
1: Non, c'est l'œuf nucléaire, le nucléus, tu vois, voilà.
0: D'accord, l'œuf.
1: Donc l'œuf qui est au centre.
0: À la base de tout. Ah non, on ne sait pas en fait.
1: On ne sait pas en fait, c'est parce que, est-ce que c'est l'œuf, est-ce que c'est la poule? Voilà, c'est la sempiternelle question, donc la réponse va être dévoilée, pour quand tu as rhumé, elle est dévoilée, par Jamie. C'est Jamie qui...
0: Jamie ?
2: Qui, de l'œuf ou de la poule, était avant ? Eh bien, c'est l'œuf, mais pas l'œuf de poule, l'œuf de poisson. En effet, les poissons sont les premiers vertébrés les plus anciens de la planète qui ont pondu des œufs. Ces œufs n'avaient pas de coquille, ils n'en ont toujours pas, et donc ils étaient pondus dans l'eau. En effet, s'ils étaient pondus à l'extérieur, ils sécheraient. Les premiers à mettre le nez dehors sont les amphibiens, il y a environ 360 millions d'années. Mais comme ils pondent toujours des œufs sans coquille, eh bien ils sont obligés de retourner dans l'eau pour se reproduire. En fait, ce sont les reptiles qui vont révolutionner la reproduction il y a 330 millions d'années. Ils mettent au point la coquille et la poche de liquide amniotique pour que l'embryon se développe dans un milieu liquide. Et finalement, les dinosaures, comme les oiseaux, vont adopter ce mode de reproduction, comme quoi les poules n'ont rien inventé. En fait, ce sont les mammifères qui vont franchir un nouveau pas il y a 220 millions d'années. Ils abandonnent la coquille, mais ils placent la poche de liquide amniotique à l'intérieur de la femelle.
0: Mais merci Jamy.
1: Ah ouais, heureusement qu'il est là quand même.
0: Oh, putain.
1: On dirait que les poules n'ont rien inventé.
0: Là, tu vois.
1: C'est un mauvais jeu de mots.
0: Et bah, grâce à lui, on sait que bah, c'est d'abord l'œuf, quoi.
1: Exact.
0: Pas de, c'est de l'œuf ou de la poule. Non, c'est l'œuf. C'est l'œuf. Voilà. Jamie avait la réponse. Depuis le début, il le savait. Il était au courant. Il nous a pas dit pendant très longtemps. C'est comme ça. On est dans l'oreille du Cyclope.
1: Ah ouais, sur Radio Réouverte.
0: Sur 88.2.
1: 19h26 en direct.
0: Ouais, on vous parle de la famille et dans la culture cinématographique, à chacun sa famille, non? On en rit, on en pleure, on fait avec, en fait. Mais aucun genre n'est épargné, de la comédie à l'horreur en passant par le film d'animation, le fantastique ou le thriller, de Massacre à la tronçonneuse à La vie est un long fleuve tranquille, de la famille Adams à Parasite, la famille sert l'imaginaire, fait rire parfois effraie, mais ne laisse que rarement indifférent, n'est-ce pas JP ? Un frère psychotique, une mère toxicomane, un père absent, une sœur manipulatrice à un cousin problématique, une tata gaga, un tonton malsain, sont la base de certains des plus grands chefs-d'œuvre du 7e art. On vous propose alors une petite virée exubérante et remémorant pour vous donner envie de replonger dans les bras de familles mythiques incarnées sur grand écran. Le cinéma, une catharsis pour exorciser ses sentiments. On peut dire que c'est le cas pour Wes Craven et sa famille Tenenbaum, alias The Tenenbaums. Dans son titre original, retour au bercail de trois enfants atypiques réunis à nouveau en raison de la mort imminente d'un père toxique et absent.
3: There were three extraordinary children in the Tenenbaum family.
4: I said sell it, yeah.
3: Chaz Tenenbaum was a financial expert and started buying real estate in his early teens. Margot Tenenbaum was an acclaimed playwright and won a Pulitzer Prize in the ninth grade. Richie Tenenbaum was a champion tennis player ranked second in the world by age 17. They were brilliant. They were famous. They were unlucky enough to be the children of a man named Royal Tenenbaum.
5: Are you getting divorced?
6: It doesn't look good.
5: Was that our fault?
6: Obviously, we made certain sacrifices as a result of having children, but no, Lord, no. Thank you, Pagoda.
7: Well, I'm on my way.
3: Now, for the first time in 22 years...
8: I hear you're dying.
9: Ooh, how long are you gonna last?
10: A month? A year? I've got 6 weeks to set things right.
3: They're all living together under the same roof.
0: Ils vont tous vivre en même temps sous le même toit. Combien de temps as-tu à vivre? J'ai 6 semaines, voilà, The Tenenbaums. Tu ne l'as pas vu alors, JP?
1: Non,
0: oh là là.
1: Ouais, il va falloir que je rattrape tout ça. Heureusement, on a des vacances.
0: Wes Craven, donc l'un de ses premiers films, si ce n'est son premier, peut-être je me trompe là, j'ai pas l'information précise, donc je ne vais rien dire de peur de me tromper. Le sourire donc aux lèvres en voyant cette belle comédie, et il nous revient ce sourire aux lèvres également quand on se souvient d'Olive, la plus jeune de la fratrie de Little Miss Sunshine.
1: Et je pensais que tu parlais de Popeye, mais bon, on est pas loin.
0: Ouais, c'est une autre famille aussi, c'est vrai, c'est vrai. Olive qui poursuit donc son rêve de devenir une princesse de beauté. À ses côtés, un grand-père viré de l'EHPAD pour trafic d'héroïne. L'oncle Franck, universitaire homosexuel, admirateur de Proust, une mère surmenée par ses enfants, un papa coach de motivation et conférencier, et un frère qui a fait tout simplement vœu de silence dès le début du film. Little Miss Sunshine.
11: I couldn't help noticing Dwayne has stopped speaking.
12: Oh. Yeah, he's taken a vow of silence.
13: Cheryl, remember when Olive was runner-up in the regional Little Miss Sunshine? Well, the girl who won had to forfeit her crown. I don't know why, something about diet pills, but anyway, now she has a place in the state contest in Redondo Beach.
14: We're going to California.
0: Ce cri, ce fameux cri de joie inoubliable de la jeune Olive dans Little Miss Sunshine, accompagnée de sa famille défectueuse, nous rassure lorsqu'on la compare à la nôtre. On n'en vit pas non plus celle de Jean-Pierre Bacri dans Un air de famille, réuni pour célébrer l'anniversaire de la très simplette Catherine Froh, qui reprend une Suze pour se réchauffer dans le café familial qui servira de décor unique à ce huis clos amer. Doux amer, excusez-moi.
15: Je peux avoir deux autres Suze? Je vous dérange en pleine lecture, là.
16: Non, non, pas du tout.
15: Je ne sais pas comment vous faites pour lire, moi, ça m'endort.
16: Eh ben, deux autres Suze, alors.
15: Il y en a une pour Betty et une pour moi. Oh, j'ai très froid. Il fait très froid ici, non? Betty dit que ça me réchauffera, une deuxième Suze.
16: S'y connaît, Betty en Suze. Voilà. Et bon anniversaire. C'est votre anniversaire, non?
0: Elle s'y connaît, Betty, en Suze. Et oui, un air de famille, Jean-Pierre Bacri, bien évidemment, et Agnès Jaoui au scénario. Une pièce de théâtre à la base devenue film. Ah, les anniversaires, le prétexte parfait pour réunir famille et amis autour d'un verre et afin de célébrer dans la joie, l'allégresse, les liens qui nous unissent, contrairement au Brûlot Festen, classique de Thomas Vinterberg, où la fête sombre dans un étalage de secrets de famille salutaire.
17: C'est une slags sandhedstale. Et j'ai valgt at kalde den, når far skulle i bad.
1: Ça rigole, au début ça rigolait bien. C'est le moment des rigolait bien.
0: On dirait une grosse comédie américaine au début. Non. Même cette petite douce musique de chambre là ne me permettra pas d'apaiser l'ambiance lourde et malfaisante de ce repas scandinave où un patriarche chute de toute sa grandeur sur son passé incestueux. Ne préférera pas plus l'ambiance du repas familial de Massacre à la tronçonneuse. Autre patriarche aussi assis en tête de table. C'est aussi un peu une célébration en son honneur. Il va avoir l'honneur eh bien, d'assommer à coups de marteau, comme il le faisait dans son précédent job à l'abattoir, la jeune demoiselle que les deux frangins et le paternel, son fils, donc, dont le célèbre et cruel Leatherface, sont kidnappés en cadeau d'anniversaire. Ah, je vois que ça t'émeut.
1: Tu nous as troué, les tempas. Il n'y avait pas besoin de sous-titres.
0: Ah, ce cri. Est-ce que tu as une petite sœur, JP?
1: Ah oui.
0: Ok. Ouais.
1: Pourquoi tu voulais faire peur?
0: Alors, déjà, d'entrée, désolé à la mienne, hein, qui a eu trois grands frères, qui a dû subir les affres dans de nombreux repas de famille. Désolé pour elle.
1: Elle va se rattraper.
0: T'as déjà fait crier ta petite sœur là, juste pour le plaisir de la taquiner là, en repas de famille?
1: Moi, j'ai plutôt fait rigoler quand même que crier. Jusqu'à la massacre, la tronçonneuse, bonjour.
0: Un petit plaisir, eh bien, que ne connaîtra jamais Norman Bates dans son hôtel. Et oui, puisqu'il est le fils unique et il partage l'habitation avec sa maman qui loge au premier étage, posté devant la fenêtre, dans sa chaise roulante, comme l'apprendra à ses dépens Janet Leigh dans le rôle de Marion Crane dans Psychose, bien évidemment, Alfred Hitchcock. Tu sembles ne l'avoir jamais vu ce film, JP.
1: Ah, il me semble que j'ai vu des extraits, mais je vois la scène, c'est là la scène de la douche ou,
0: C'est la fameuse scène de la douche.
1: Très connue.
0: Qui est plutôt au début du film, en fait, enfin, en premier quart du film. Où...
1: C'est la mère qui morfle.
0: Ah, je ne te dis rien.
1: Non, mais on va revoir les grands classiques.
0: En tout cas, ça me rappelle que les mères psychotiques, elles sont légion au cinéma quand même. Est-ce que tu te souviens de Ellen Burstyn, qui incarne une maman dans Requiem for a Dream?
1: J'ai pas vu Requiem for a Dream.
0: Ah ouais, d'accord. Film autour de l'addiction à l'héroïne. Drame familial, puisqu'il y a ce jeune fils qui sont dans l'héroïne, mais sa maman au même moment, en fait, c'est une sorte de film choral, je crois qu'on dit, où il y a plusieurs personnages clés, on les présente à chaque fois dans leur environnement, et donc il y a cette maman qui perd les pédales là, à base d'amphétamine pour s'en suivre une cure amaigrissante en vue de participer à son jeu de télévisé préféré là, devant sa série, elle est là, ouais, elle a fond, en fait elle a reçu une... Pour spoiler, elle a reçu une petite lettre de publicité qui n'est autre qu'une publicité en fait pour l'inviter à venir participer à ce jeu télévisé. Elle en deviendra totalement fofolle. Son fils lui vole de temps en temps quelques pastilles d'amphétamine pour subvenir à ses besoins. Mais si je ne devais citer qu'une mère psychotique en cinéma, eh bien, ce devrait être l'interprétation magistrale de Kathleen Turner dans Serial Mother de John Waters, qui lui est plus connu pour faire manger des excréments à ses acteurs que dans la réalisation de comédies horrifiques inspirées de faits réels.
1: Ouais, mais c'est des faits réels aussi qui fait manger des excréments, non?
0: Non, c'est les premiers films de John Waters où il a défrayé la chronique en faisant manger une crotte à Divine. Ah, j'ai oublié le nom du film, je suis désolé, j'ai mal préparé, on va dire. Mais je te connais, JP, moi je te sens un peu plus de légèreté. Ça serait plus propice, non?
1: Oui,
0: loin
1: oui,
0: de toi oui. Les envies de slasher, de manger du caca et autres épouvantes quoi.
1: Ouais.
0: Je te comprends. Alors je te propose de plonger tel un jeune attardé dans des œuvres plus juviniles. Pourquoi pas
1: du pipi.
0: Non. Pourquoi pas, parcourir tout simplement le néolithique en compagnie de la famille Croods, dont les deux volets sont des petits bijoux d'animation bien sentis des studios DreamWorks.
1: The Fish Dance.
0: On n'est pas loin. Regarde, et si tu souhaites réaliser une nuit parfaite préhistorique, eh bien tu peux rajouter le peu reluisant la famille Pierre à Feu, The Flintstones, effectivement, en version originale, classique du dessin animé états-unien du siècle dernier, qu'il tente d'une adaptation en prise de vue réelle, met en scène cet excellent John Goodman. J'adore cet acteur qui est là dans un de ses pires rôles, incarnant le charismatique père de la plus célèbre famille d'hommes de Cro-Magnon.
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2: Yabba dabba do, I love you, c'est tellement américain que je me vois obligé de vous emmener en Corée du Sud, toujours dans l'oreille du cyclope. On vous parle famille et on va à la rencontre autre famille dysfonctionnelle. Pas si mal que ça en 2019, c'est Bong Joon-ho qui remporte la Palme d'Or avec son indescriptible Parasite.
3: Ça fait mal.
2: Un peu, pas tant que ça. Il nous embarque dans l'univers des Kitaek. Une famille, tous au chômage, qui envie eh bien, le richissime train de vie des parcs. Une autre famille bien plus aisée. Une comédie, on dirait bien, quand le film démarre, puis le scénario s'assombrit. Un thriller, un slasher.
3: J'adore la scène quand ils sont sous la table. Hein, ouais. Cette scène là où ils rentrent et tous les autres, ils savent même pas que ça sous la table. Putain de suspense.
2: Ouais, du grand n'importe quoi, un gloubi boulga comme les affectionne Bong Joon-ho, un grand film en tout cas, mais de la légèreté, on en retrouve dans la gentille comédie, nous les le roi, c'est pour toi ça JP, plein de finesse, légèreté, tranquillement, c'est réalisé par le youtubeur ou... Enfin, influenceur, ou je sais pas comment on dit aujourd'hui, ces jeunes gens qui font des sous avec Internet, Florent ouais. Bernard, présenté à l'occasion du festival Itinérance il y a quelques années, qui m'avait vraiment régalé, quoi. Une petite comédie française où José Garcia, en patriarche épaulé par Charlotte Gainsbourg, nous plonge dans une joie douce amère aux côtés de leurs deux enfants, dans un voyage initiatique passant par les endroits clés de l'histoire de leur famille, dans une tentative désespérée de sauver leur vie de couple. Je pourrais continuer ainsi pendant des heures à te citer des milliers de longs métrages qui traitent de la thématique familiale, de Au nom du père, au château de ma mère,
3: oui,
2: en passant par American Beauty, mais je vais choisir de conclure avec l'une de mes petites madeleines de Proust, je te la confie. Pas un chef-d'œuvre, hein, une comédie, petite comédie, devenue culte aux États-Unis et quasiment inexistante en France. L'un des films qui a révélé Chevy Chase au grand public, bien avant son passage remarqué par les plus jeunes d'entre vous dans la série Community, Chevy Chase, ce pitre invétéré, clown blanc, stéréotype du mal des années 80, trublion du Saturday Night Live, incarne dans la série de films Vacation le père de famille des Griswolds. Dans le premier volet, la famille déguisée en cochon tente de remporter un jeu télévisé. Incarnation de la classe moyenne blanche, on suit donc les pérégrinations de cette famille en vacances. Alors d'abord dans un premier long métrage au travers des États-Unis, puis lors de la période estivale, en hiver quoi, à Noël, avant de découvrir eh bien, l'Europe et de terminer sur un dernier volet se déroulant à Las Vegas. Toutes les comédies plutôt qui ont pour centre d'intérêt eh bien, la cité du jeu Las Vegas, que ce soit de Very Bad Things à Very Bad Trip, s'en inspire. Maman, j'ai raté l'avion a piqué la plupart de ses vannes au deuxième opus de cette série Vacation. Et je ne me lasserai jamais de me moquer de ce magnifique loser, des blagues qui ont probablement mal vieilli, mais qui sont la base de la culture humoristique des années 80 outre-Manche. C'est un peu le pendant blanc d'Eddie Murphy, que j'adore tout autant et qui n'est pas en reste en matière de comédie familiale et qui au passage partageait aussi la scène avec Chevy Chase dans l'émission justement Saturday Night Live. Alors attention toutefois, c'est une proposition vraiment à regarder exclusivement en anglais, la version française étant un virulent affront indigne aux blagues potages de Chevy Chase au summum de son art dans ses comédies.
3: Sous-titré.
2: Ah oui, sous-titré, tu peux, vas-y, mais faut vraiment l'entendre parler, entendre les dialogues. C'est vraiment, si vous avez un bon anglais, c'est chouette de comprendre ce qu'il raconte, ce qu'il baragouine. Quoi. Et n'hésitez pas à commencer par le second opus qui s'appelle Christmas Vacation.
3: C'est l'actualité.
2: Ouais, c'est d'actualité, exactement, pour les fêtes, ouais. Qui est horriblement traduit en français par le titre « Le sapin à les boules ». Tu vois pourquoi je te dis pas le regarder en français, s'il vous plaît. Donc si on s'écoute, et ben la bande-annonce. To be jolly, fa-la-la-la-la,
4: la-la-la-la. After vacationing across America and throughout Europe, take it, Russ. This holiday season, the Griswolds are going to play it safe.
5: Under a truck!
4: Oops.
0: They're staying at home.
5: I give you the Griswold family Christmas tree.
6: Hope you're not getting sap all over your sweater, Clark.
0: All Clark wants is a quiet, old-fashioned Christmas.
5: Sorry. Oops. Got a little knot here. You can work on that.
0: What he's going to get is the gift that keeps on living.
7: Merry Christmas.
0: His family.
8: We didn't come to impose.
9: Oh, hell, there's plenty of room.
10: Do you sleep with your brother? Do you know how sick and twisted that is, Mom?
11: Well, I'm sleeping with your father.
12: Have you got a kiss for me?
13: You better take a rain check on that, Art. He's got lip fungus they ain't identified yet.
0: But no holiday could ever be more deeply touching.
14: We were gonna call, but Eddie wanted to make it a surprise.
5: If I woke up tomorrow with my head sewn to the carpet, I wouldn't be more surprised than I am right now.
15: We're really gonna fly down the hill with this stuff.
0: So genuinely moving.
2: De Griswold dans Christmas Vacation, je me suis trompé. Erreur, c'était le troisième volet de la série European Vacation, c'est le deuxième volet. Le premier, c'est Vacation. Il y a eu un remake qui est horrible. S'il vous plaît, n'allez pas voir le remake. Regardez l'original Chevy Chase.
3: On trouve ça sur, sur le net.
2: Un
3: VOD.
2: Oui, tu le trouves en VOD, un peu partout. C'est un classique américain, états-unien, donc ça se trouve.
3: The
2: Griswold. Une famille heureuse.
3: D'accord.
2: C'est ce que nous propose aussi les négresses vertes.
3: Allez.
2: On est dans l'oreille du cyclope.
3: Ouais, on va la balancer, mais peut-être pas tout, quand même. Parce que, bon.
2: Non, enfin, une petite pause.
3: Ouais.

0: les négresses vertes.
1: Famille heureuse, le titre du morceau.
0: Paix à son âme, au chanteur, qui est parti trop tôt, malheureusement. Oui. Il est parti, me suis renseigné un peu, après une émission de Taratata. Nagui l'a tellement fait chier qu'il est rentré chez lui et s'est fait une overdose. J'imagine. C'est quand même dégueu quand même.
1: C'est quand même un gros casse-couille ce
0: Nagui, tu fais chier quoi. Ouais. Bon, alors Robert le Petit, Robert le Petit, en préparant l'émission, il m'a rappelé quelques expressions avec le mot famille. Avec au sens suite logique, donc, et bon, et c'est là que le jeu va commencer pour tenter de gagner un voyage en Laponie. Ouais, vous pourrez appeler le 04 66 52 24. Jingle Fest.
1: Ah, c'est toi qui paye le voyage. Hein,
0: carrément.
1: Non, en ce moment, la radio, c'est chaud.
0: Non, mais
1: chaud.
0: Laponie, Laponie, Père Noël, hein, t'es sûr. Hein, bon. Jingle bells, jingle bells, jingle, mais jingle, gueule pas, jingle pas trop dans mes oreilles. Alors, première question, hein, c'est toi, qui va jouer, mais bon, tous les auditeurs aussi peuvent jouer, bien sûr, parce qu'on va laisser un petit temps
1: N'hésitez pas à jouer chez vous. Ouais,
0: donc, lorsqu'il est mieux de démêler une affaire fâcheuse en privé plutôt qu'en public. Donc, on dit quand, démêler avec le mot famille.
1: On lave son linge sale en famille.
0: Voilà, bon petit point.
1: Voilà, yes.
0: Est-ce qu'il y a ressemblance entre deux personnes même éloignées sur l'arbre généalogique? On dit qu'il y a comme
1: un air de famille. Voilà. Référence au film de Jean-Pierre Bacri, déjà oui.
0: Aussi.
1: Voilà.
0: Chez les cathos, pour ne pas les citer, un trio qui est formé par Marie, Joseph et Jésus, on l'appelle
1: le...
0: On n'est pas trop
1: catholique. La Trinité.
0: La Sainte Famille.
1: Ah ouais.
0: On révise sa Bible.
1: Ouais. On pas... ouais.
0: moins courante, moins usitée. Alors après, je ne sais pas, dans la France, peut-être dans certaines régions, peut-être un peu plus, mais quand on annonce aux membres d'un défunt qu'ils arrivent, que tous les membres arrivent, on les appelle, c'est messieurs de la famille. Je la connaissais pas non plus.
1: Ah ben alors,
0: pendant l'enterrement, il dit c'est messieurs de la famille, arrive, même quand c'est des femmes, c'est messieurs de la famille. Toujours pareil. Et le petit dernier, en parlant de masculin justement, un autre mot pour les attributs masculins, pour les bollocks.
1: les bijoux.
0: Voilà, les bijoux de famille. Voilà. Oui. Expression qui vient du Moyen-Âge, d'ailleurs, pour continuer là-dessus. Parce que les bourgeois, en fait, quand ils se déplaçaient...
1: Je suis pas très riche, mais j'ai des super bijoux de famille.
0: Voilà, ils mettaient tout dans leur culotte et bouffante. Hein, ouais. À l'inverse de Freddie Mercury, qui, lui, en fait, mettait tout en évidence sur scène. Hein. Bon. on va poursuivre sans transition avec on va se repasser encore au Relsan un peu avant de faire autre chose.
1: C'est ton choix. La famille.
0: Ouais, parce qu'en fait il s'excuse là-dedans quoi. C'est elle est bizarre cette chanson.
1: On aurait dû passer le morceau original d'abord et
0: ouais,
1: c'est celui-là après.
0: Ouais, mais tout le monde le connaît, non?
1: Je sais pas.
0: Ouais, peut-être on passera à la meilleure.

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0: On restera la meilleure famille qu'on ait jamais eue. Le repas de famille, hein? Le tonton, hein?
1: Cling, cling, cling.
0: J'ai une petite blague. J'ai une petite blague. Allez, Orelsan, hein? Encore une fois. On passera, c'est vrai, pour le premier, la prochaine fois, mais peut-être en parlant des rappeurs.
1: Ouais, le titre, c'est la famille qui fait référence à un autre titre. Mm. D'Orelsan qui s'appelle défaite de famille.
0: Défaite de famille, pardon.
1: Oui, oui, il désigne toute sa famille.
0: Il est démonte, il est démonte. Alors, est-ce que c'est vrai, est-ce que c'est pas vrai, ça, c'est... Parce que si c'est vrai, il est démonte.
1: J'espère que c'est pas vrai.
0: Wow. Concernant la famille, ouais, un petit truc là que j'avais noté, que, parce que le noyau dur qui prime au-dessus de tout pour la majorité des couples, c'est les enfants. Hein, bien sûr, tu es au courant, ça, Jean. Bon. Ce sont eux qui forment le lien, le ciment souple, malléable, la vision prospective qui fait que l'on fait des projets, on agrandit la maison, ou on déménage, parce que bon, la maison est trop petite. Voilà. Nouvelle voiture, nouvelles assurances, les frais augmentent, on bosse plus, on s'éreinte. Mais le bien-être est au rendez-vous, comme le petit Jésus dans la crèche, les proches entourent le nouveau-né, tandis que le bœuf le réchauffe de son museau. Quelle vision onirique, me direz-vous. Surtout après l'écoute d'une vision de la famille aux antipodes du bienséant avec François Morel et Yolande Moreau. Vous les reconnaîtrez, les des chiens.
2: J'irai pas au marché. Tu iras tout seul au marché, j'irai pas. Je vais pas m'affubler d'une ménagerie pareille, certainement pas. Hein, pour qu'on rigole de nous, pour qu'on nous jette des pieds, t'en merci.
3: Oui, bon Qu'est-ce qu'on va faire alors?
2: Y a pas de marché. Y a pas de marché, c'est simple. Y a pas de marché. Bon.
3: Bon, on a qu'à les attacher là où on attache les vélos.
2: Ouais, pour qu'ils mordillent les pneus, certainement. Bon.
3: Ouais.
2: Bon.
3: Ah ben, bon. Zut alors, hein.
2: Hein, voilà. Voilà comment tu les en nourris, voilà le résultat. Bon.
3: Ça y est,
2: voilà, oui,
3: ça y est, c'est encore ma pomme.
2: Oui, eh ben c'est ta pomme. Voilà.
3: Oui, c'est ma pomme.
2: Oui, ben justement, c'est ta pomme. Voilà. Ils ont quand même. Tes farines animales et tout y quanti, oui. Voilà le résultat. Ta listériose, ton tout, ta grippe du poulet, ta vache folle, ton cochon qui est... Bon, eh ben voilà. Eh ben le résultat, voilà, c'est des gamins qui n'ont pas poussé. Ils n'ont pas poussé. Faut pas dire qu'ils ont poussé, ils n'ont pas poussé. Ils sont vilains, ils sont rabougris. Ils sont tout petits, ils sont tout vieux, qu'est-ce que tu fous avec ça?
3: Ils n'ont pas grandi.
2: Ah bah oui, oui. Mais c'est...
3: Ils n'ont pas grandi,
2: ils sont... C'est ni fait ni...
3: Allez, à jouer. On était trop bons avec eux.
2: Ils sont beaux qu'à ça.
4: Bon,
2: ça suffit, ça va. Ça m'énerve. Vous restez à la maison. Maman et moi, on va faire le marché pour l'apéritif. Ça va nous changer d'idée.
3: Ah ben oui.
1: Ah, ça rappelle des souvenirs de famille, non? On dirait mon père.
0: Et dire qu'il y en a beaucoup qui sont comme ça aussi. C'est vraiment...
1: Ça arrive.
0: On va se finir, là. On va se finir. C'est bientôt l'heure, hein, purée. Pardon. Après, il y a la BO, donc faut pas déconner, quand même. Hein. C'est un peu de la place. Puis j'arrête. On finit par Grand Corps Malade, parce que en parlant de malade, toi tu es pas bien, moi je suis pas bien, on est tous pas bien, ça va passer virus, les bonnettes, ça en fout. Bon, voilà. Grand Corps Malade, c'est sur son album Mesdames. J'ai glané quelques bouts quand même, hein, quelques bouts de cette poésie magnifique. Ils sont dans ma tête, dans mon ventre, dans mon sang chaque seconde. Je n'ai plus que comme certitude. Il va falloir m'habituer. J'ai découvert les liens visibles et les plus solides du monde. Voilà, ou encore, ceux qui te connaissent te révèlent, te soutiennent et te protègent. Ceux qui te parlent la bouche fermée parce que le cœur s'en mêle. Si tu veux signer avec moi, faut signer avec tout le cortège. Grand Corps Malade avec Leïla Bekti.
1: On se dit au revoir là-dessus, JP.
0: On se dit au revoir là-dessus parce que c'est trop poétique, quoi.
1: C'était Jérémy et JP pour Dans l'oreille du Cyclope, spécial famille.
0: Ouais, passez des bonnes fêtes, hein. Ou pas, enfin, faites comme vous voulez.
1: Grand Corps Malade, donc Leïla Bekti, le sens de la famille. Ciao, des bisous.
0: Bye bye, bisous.
1: Bye bye.

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1: J'ai un peu de mal à imaginer la vie sans mes proches. Quand je dis un peu de mal, en fait, je l'imagine pas du tout. 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S'ils ne le partagent pas avec moi, aucun bonheur ne vaut le coup. Et à l'inverse, il n'y a rien qui ne me fasse plus de peine qu'imaginer leur visage au moment où ils ont appris que mes 20 ans seraient cruels, que mon avenir s'annonçait terne. Le drame, ça se partage, mais ça n'apaise pas l'esprit. Ils m'ont transmis tout ce que j'aimerais transmettre à mon tour. C'est grâce à eux, si je suis en paix, que je pars pas en vrille. Leur humanité sans trompette, leur bienveillance sans détour. Ce que je leur dois, je veux leur dire. Je crois que j'ai le sens de la famille.
0: Évidemment, quand t'es maman, ton cœur explose et pour toujours. On te confie le rôle ultime, celui qui te change viscéralement. Tu savais pas que c'était possible de générer autant d'amour. Je trouve pas de mots assez forts, c'est tellement...
1: Et évidemment, quand t'es daron, toutes les cartes sont redistribuées. Ils sont dans ma tête, dans mon ventre, dans mon sang chaque seconde. Je n'ai plus qu'eux comme certitude, il va falloir m'habituer. J'ai découvert les liens visibles et les plus solides du monde.
0: Les enfants, c'est des galères qu'on pouvait même pas concevoir.
1: Ils nous rendent complètement ouf, mais en un sourire, on vacille.
0: T'as qu'une envie, c'est qu'ils s'endorment, et dès qu'ils dorment, tu veux les voir.
1: Eh ouais, on est devenus ceux qu'on chambrait. Je crois qu'on a le sens de la famille. Et le sens de la famille, c'est aussi le sens de l'amitié. Je peux te présenter des frères et sœurs qui n'ont pas le même sang. Frères d'espoir, sœurs de cœur, frères de galère ou de quartier. Faire des projets d'adultes dans des cerveaux d'adolescents.
0: La famille, c'est aussi ceux qui sont devenus essentiels. Ceux qui te connaissent, te révèlent, te soutiennent et te protègent. Ceux qui te parlent la bouche fermée, parce que le cœur s'en mêle. Si tu veux signer avec moi, faut signer avec tout le cortège.
2: Pose-toi bien, ma chérie. À bientôt, ça va passer.
3: Ça va, s'il te plaît.
4: Au revoir. Merci pour le cadeau.
3: Tu vas manger. Vas-y, viens, je t'attends.
5: Salut, on a voiture.
6: On arrive. Bisous.
7: Je suis trop heureuse pour toi, ma sœur.
8: C'est toi qui m'emmène au foot mercredi.
7: Rends vite, s'il te plaît. J'ai trop envie de voir le dernier épisode.
3: Ouais, frère, rappelle-moi. Je crois que j'ai trouvé une bonne idée pour
9: ça. Ça passe, mon ref.
7: D'abord, on va à la séance de 19h30 et après, on mange.
10: Ma sœur, t'es où?
11: Papa.

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7: Bonjour à toutes et bonjour à tous et bienvenue à vous dans ce nouveau numéro de Frères de Chaussures, le 14e exactement de cette 18e saison. Frères de Chaussures, c'est une émission consacrée au rap français, enfin francophone plutôt, puisque ce qui compte dans le rap pour moi ce sont les paroles et que je comprends pas assez d'autres langues pour profiter à fond des finesses et des jeux de mots quand on sort de la langue française. Donc émission rap francophone animée par moi-même Rémi, vieil auditeur de rap mais qui s'y est mis sur le tard et qui continue de kiffer malgré son grand âge et qui a priori parle de lui à la troisième personne. Je me suis mis à écouter du rap vers la deuxième moitié des années 2000, moi qui suis né en 86, c'est déjà très tard pour découvrir cette musique. Et le rap ne m'avait pas attendu pour se développer, bien heureusement pour lui. Moi qui venais d'autres musiques, chansons françaises, métal, techno, ska, reggae, bref, j'ai eu mes phases à l'adolescence. Qui êtes-vous pour me juger, déjà? Donc je découvre tard cette musique, je commence par des artistes accessibles pour mes petites oreilles, et puis je rattrape aussi le retard accumulé tout au long de ces années à pas connaître les classiques, sauf évidemment les plus mainstream type NTM ou IAM. Et puis je découvre petit à petit de nouveaux artistes, je m'enfonce dans les méandres de cette musique qui elle-même, devient de plus en plus tentaculaire au fur et à mesure des années. J'ai pas aimé la trappe au début, puis j'en ai écouté. J'ai pas aimé l'autotune au début, puis j'ai appris à l'écouter. C'est parce qu'on apprend à écouter la musique aussi. Bref, j'ai un peu l'impression que grâce à cette musique, alors que je n'écoute que ça, eh bien, mes horizons musicaux se sont largement ouverts. C'est assez paradoxal, mais c'est comme ça. Et c'est ce qu'on va écouter encore dans cette 14e émission. Il y aura des artistes dont je vous ai déjà parlé, d'autres que vous allez découvrir, des artistes très jeunes et d'autres plus anciens. Malheureusement, ça manque encore une fois de meufs dans cette playlist et je m'en excuse. Et je m'excuse aussi parce que je vais vous reparler d'un artiste dont j'ai déjà parlé dans ma dernière émission, la numéro 13. Alors je m'excuse pas parce que le gars est très très fort et que je me lasse pas de l'écouter, mais c'est vrai que quand j'ai enregistré ma dernière émission, je vous ai passé un de ses singles sans savoir que l'album allait arriver aussi vite. Et là, pif paf, il a sorti un album, donc je vais en reparler aujourd'hui. Voilà, c'est aussi l'inconvénient ou l'avantage d'enregistrer les émissions avec quasi 3 semaines de décalage avant leur diffusion. Ça engendre parfois quelques anachronismes, quelques redondances, mais c'est pas si grave finalement, si vous regardez bien. Donc voilà encore 7 morceaux de bon gros rap, le 7e sera encore une fois consacré à du rap non francophone. Là aussi c'est souvent américain ou anglais, parce que c'est vraiment ce que j'écoute le plus quand j'écoute pas de rap français. Mais il faudrait que j'essaye de diversifier un peu parce qu'il y a des trucs super dans le monde entier, le hip-hop est international. En Italie, en Espagne, en Allemagne, en Hollande, en Nouvelle-Zélande, tout ce qui est Amérique du Sud, Amérique latine, c'est très très très très fort. Là dans une de mes prochaines playlists, il y a un morceau de demi-portion avec un rappeur japonais. Voilà, donc c'est assez fou et ça montre à quel point cette musique est international si vous en doutiez encore, mais j'ai pas assez de temps et surtout pas assez de connaissances, donc j'avoue que souvent je choisis un peu la facilité avec les anglais et les quinrés. Et donc cette émission est diffusée sur pas moins de 19 radios un peu partout en France, ce sont des radios associatives qui ont donc des grilles de programmes largement alimentées par des bénévoles dont je fais partie, et moi en échange là pour mon émission je leur demande une attestation de diffusion que j'envoie à la SCAM, la Société Civile des Auteurs Multimédia, avec laquelle du coup je gagne quelques droits d'auteur juste sur les conneries que je raconte, évidemment pas sur les morceaux que je diffuse, ça n'aurait aucun sens. Donc un grand merci à Radio Escapade, Radio Sommaire, Radio Grille Ouverte pour le département du 3-0, le Yard, le 30, et oui, car c'est là qu'on habite, Radio Vassivière autour du plateau de Millevaches, Radio Coquelicot dans le 03, l'autre radio en Mayenne, Radio Larzac et Radio Temps Rodez pour le 1-2, le 1 au carré, le 12 parce que c'est de là où on vient, Radio Calade dans le 6-9, Radio Valois Multien pour le 6-0, Couleur FM dans le 38, Fréquence Mistral, tenez-vous bien, dans le 4-5-6 mais aussi le 13, le 83, le 84, bim, qu'est-ce qu'il y a ? Radio Alto dans le 73, Booster FM dans le 31, Radio Libre en Périgord en 24, Fréquence Nostra pour le 20, Radio Gemozo dans le 88, FM 43 dans le 43, et enfin Fréquence Luz du côté du 65. Voilà pour ce petit tour de France, je remercie chaque fois ces radios, c'est peut-être un peu relou pour vous en tant qu'auditrice et en tant qu'auditeur, mais c'est très important pour moi et de rappeler que ces radios associatives sont essentielles au bon fonctionnement du paysage médiatique français, que c'est une exception mondiale presque, et vous pouvez soutenir ces radios en allant les voir, en adhérant, car ce sont des radios associatives, donc vous pouvez juste adhérer à une association, et rien que ça c'est déjà un gros soutien. Vous pouvez aussi comme moi proposer des émissions, essayer d'être administrateur si le cœur vous en dit, bref, il y a plein de postes et plein de trucs que vous pouvez faire pour aider vos radios associatives locales, donc n'hésitez pas à aller les voir. Voilà, maintenant, place à la musique.

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On commence avec un habitué de l'émission, Rob. Le morceau s'appelle Le bruit des sirènes. Très très gros morceau sur une prod de Johnny Ola. C'est extrait de son projet La part des anges, partie 1. Un projet 7 titres qui est sorti le 20 février dernier. Rob, qui s'est aussi appelé Robin des blocs, puis Rob des blocs, puis Rob. Ça réduit finalement là, 3 lettres, je pense pas qu'on pourra faire plus court. C'est un rappeur de Créteil, plus précisément, qui vient du quartier des Bleuets Bordières. Il a commencé à sortir des trucs vers 2020, mais il a commencé à rapper bien avant, au début des années 2010. Moi, je l'ai découvert début 2020, justement, avec la sortie du projet Replay. Et depuis, eh bien, je suis régulièrement tout ce qui

0: aussi Elio, donc c'est un mec qui a bossé a priori avec le Panama Bende, qui est rappeur-producteur. Un autre qui s'appelle Docent, qui vient de Pologne, carrément. Et enfin, le beatmaker Oraz, qui lui a un joli tableau de chasse à son actif, puisqu'il a quand même produit pour Limsa et Isha, Kekra, Asinine, Green Montana, Oudi, Ben PLG, Kerwe et j'en passe. Donc ça c'est pour le côté beatmaker, et pour la partie invité en featuring, eh bien, il y en a deux sur la part des Anges volume 1. Donc le Lyonnais Léo SVR dont j'ai parlé dans mon émission et Celestino que je connais moins et qui a produit je crois un projet aussi fin 2025 avec le rappeur Chien donc à suivre également. Le tout évidemment c'est sorti sur le label Goldstein Studio. Et donc comme son nom l'indique c'est la partie 1 donc ça nous annonce d'autres projets courts dans le style des 6-7 titres. Il avait déjà fait ça avec une série de EP avec lesquels il s'était fait un peu connaître. Enfin, en tout cas, moi j'avais continué à le suivre avec ces projets-là. C'était Appartement 303, 404 et 505, tout ça sorti en 2021. En 2022, il avait sorti un projet qui s'appelle Rien ne change, et à cette époque, c'est le site La Pépite qui l'avait interviewé. Et je vais vous lire quelques extraits pour que vous captiez un peu plus l'état d'esprit et le point de vue de ce rappeur. Il nous dit notamment sur les influences: j'ai été bercé par des choses que j'entendais quand j'étais petit, la Funky Family, Dog Gynéco, Wu-Tang Clan, Nas, etc. Ils m'ont éduqué au rap, comme l'ont aussi fait des 50 Cent ou la Mafia Qu'un Fric. Après, j'ai évolué un peu avec le A$AP Mob, Kendrick Lamar et plein d'autres artistes français et anglophones. Et ça continue encore aujourd'hui, car on voit tous les jours de nouveaux artistes et de nouvelles propositions. Puis mes gars écoutent beaucoup de musique, me font découvrir de nouvelles choses et vice-versa. J'ai découvert le rap assez jeune avec les références que je t'ai données. Ma cousine écoutait Saiyan Supakru, IAM et du rap US. Ma sœur, elle, écoutait du rap plus mainstream. Elle m'a fait découvrir des artistes comme DC's et Eminem. Puis j'ai aussi grandi avec d'autres choses que du rap, que ce soit de la chanson française, du rock, etc. Je me suis juste plus bousillé au rap en fait. J'aimerais bien qu'on retienne mes sons et marquer mon temps aussi dans un sens. On est beaucoup entre nous, on se retrouve au studio, on y fait des morceaux et on se connecte avec le cercle élargi du collectif. Mais j'écoute aussi des artistes avec lesquels ça me plairait de faire un titre. Dans la musique, on rencontre vite de nouvelles personnes, donc on verra si l'occasion se présente un jour. Puis ensuite, le journaliste pardon, de La Pépite lui demande de raconter l'histoire du collectif Goldstein. Et là, il nous dit: à la base, j'y venais en tant que client. On s'est très bien entendu et musicalement, on avait les mêmes sensibilités. On aimait bien ce que les autres faisaient. J'ai d'abord rencontré Johnny Ola, puis Edge, Marty Santi et le feeling passait bien. Un jour, ils m'ont dit de passer au studio et m'ont proposé de rouler ensemble. En tout, on est une bonne dizaine. On a créé un collectif depuis et on a des potes autour qui roulent aussi avec nous. On est une grande famille. Puis enfin, le journaliste le questionne sur le fond de ses textes et Rob nous dit: je m'intéresse très peu à la politique, je ne regarde aucun discours, aucun débat. Sur l'aspect social, je vois certaines choses qui m'agacent, mais je ne me considère pas assez calé pour avoir les solutions. Par contre, il y a énormément de problèmes à tous les niveaux, c'est sûr, la liste est interminable. Mathieu Longat et Walidia, c'est des gars à qui il a fait des références dans ses textes dans le projet Rien ne change. Il dit: ce sont des gars comme nous, ce sont des mecs de banlieue, de classe sociale modeste, même si cela ne doit pas être le critère fondamental. Ils me ressemblent, ont la même mentalité et la même vision des choses que moi. J'ai vu Mathieu Longat sur scène il y a 2 ans, tu rigoles mais au fond tu captes qu'il raconte ce qui se passe réellement en ce moment. Peut-être qu'il vaut mieux en rire, je ne suis pas un rappeur politique conscient, j'écris ce qui me passe par la tête sur une prod et je ne me dis pas spécifiquement que je dois le faire, c'est une pensée qui me traverse l'esprit ou alors un truc que je remarque et qui me semble vraiment important. Et je te dis, je ne suis pas le plus assidu à ça parce que je ne me sens pas représenté par les personnes au pouvoir. Ceux qui pourraient me faire dire l'inverse ne seront jamais à la tête des institutions. Je préfère faire mon truc dans mon coin et me rendre utile à mon échelle. C'est mieux que de pointer du doigt des choses qui ne changeront pas. Voilà donc pour cette interview qui est beaucoup plus longue et vous pouvez retrouver en intégralité sur le site de La Pépite. Moi j'ai choisi quelques morceaux parce que je trouvais que ça montrait bien l'état d'esprit de ce rappeur donc qui s'appelle Rob, R-O-B. Là on a écouté donc le son qui s'appelle, excusez-moi, le bruit des sirènes, voilà, pardon, j'avais un petit doute. Le bruit des sirènes, donc produit par Johnny Ola, qui fait partie donc de ce projet La Part des Anges, partie 1. Si vous avez aimé le projet, il est dispo partout. Il y a les anciens projets de Rob qui sont encore disponibles également. Et ça écrit vraiment très très bien du côté de Rob. Par exemple, à un moment, il nous dit: je sais pas s'il faut laisser couler ou si je vais les faire, pas là pour compter les défaites, rien à refaire, je soutiens les forts, j'ai pas toujours su protéger les faibles. 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
3: Quel morceau, quel prod, quel OG de rappeur, Monsieur Aketo, avec le morceau Vacances et Apéro. Monsieur Aketo, la quarantaine bien tassée mais fringante et décomplexée, qui vient donc éclater la prod du trio Dar, Zaki et Luzi, qui forment le trio Grand Bazar, un collectif suisse de beatmakers. Ils viennent de sortir Grand Bazar volume 3, toujours aussi incroyable en termes de qualité de prod et de casting invité, puisque sur ce troisième opus, on retrouve donc Aketo, ancien rappeur de Sniper, je ne le présente plus, mais aussi Sti, Le Double, Jean-Jacques Caballero, Obia le Chef, Larry Kid, Papy Teddy Bear et Bavaz. Et d'ailleurs, pour que je choisisse de vous passer un autre extrait que le morceau de Bavaz, c'est vraiment qu'il fallait que le morceau d'Aketo soit très très fort, et vraiment quand je l'ai entendu, j'ai dit « Ah ouais, non, mais c'est vraiment celui-là qu'il faut que je passe, parce qu'il m'a vraiment mis une claque ». Grand Bazar 3, qui est donc sorti le 13 février dernier, 8 titres entièrement composés donc par ce trio suisse composé de Dar, Zaki et Luzi, ou Luzi, je sais pas comment on dit, L-U-Z-I, peut-être que je peux dire Luzi. Donc c'est comme pour l'opus numéro 1 sorti en octobre 23, avec déjà un casting pas dégueu à l'époque, puisqu'on retrouvait Gros Dash, Ice Creamy, MCT, OG Brax, Vust, Zek et Zezo. Et le Grand Bazar numéro 2 en avril 24 avec Connaisseur Ticasso, Joe Lucas, Jungle Jack, M.A.M., Nick Fury, Okis, Olkiari et TEDx Max. Donc voilà, à chaque fois c'est quand même des castings vraiment avec beaucoup beaucoup d'étoiles. Donc là, avec ce troisième opus, ça fait quand même un vrai casting aussi très très impressionnant. Et entre temps, en plus de ces Grands Bazars, ils ont produit pas mal de morceaux à droite à gauche et même un opus complet pour Samir Ahmad. Bon, c'était un trois titres qui s'appelle Vrac, qui est sorti en janvier 25, mais donc voilà, ils n'ont vraiment pas chômé depuis 2023. Et donc, à chaque fois le même concept, le trio de beatmakers propose une ambiance, un fil rouge à chaque rappeur invité, avec qui ont pourtant des styles très différents. Si vous avez écouté, vraiment, c'est pas forcément les rappeurs qui vont amener ce fil rouge, c'est vraiment les trois producteurs qui amènent cette continuité, cette homogénéité, et ils le font à chaque fois à merveille depuis pas mal d'années maintenant. J'ai voulu me renseigner un peu plus sur leur parcours, et c'est sur le site Red Bull Suisse, voilà, le site suisse de Red Bull, que j'ai trouvé le meilleur article sur eux. Vraiment, ils ont fait tout un article sur le processus créatif de ce trio Grand Bazar, et c'est très, très intéressant. Ils nous disent « Le blaze sonne bien et il définit exactement notre processus créatif, à savoir défricher, sélectionner et concocter. Depuis son ouverture officielle à l'automne 2023, une supérette Swiss Made n'en finit plus de rameuter les consommateurs hip-hop Grand Bazar. Le spot est géré par deux tenanciers, Luzi et Dar. Le premier est un discret technicien sonore, le second un loquace digger de samples. Afin de fidéliser une clientèle toujours plus exigeante, pas de communication tape à l'œil ici, uniquement des produits de qualité entre production millimétrée et MC triés sur le volet. Le rap étant beaucoup moins populaire qu'aujourd'hui, quand tu voyais quelqu'un qui se sapait hip-hop direct, tu venais l'aborder, se remémore Dar au moment d'évoquer sa première rencontre avec Luzi. Il faut dire que le duo a été grandement impacté par cette culture, ouvrez les guillemets. J'ai toujours été un gros auditeur de musique, plus jeune je lisais beaucoup de magazines spé comme L'Affiche. Je me souviens qu'un mec m'avait passé une cassette de Sens Unique, l'album Chromatique plus précisément, et ça m'a complètement halluciné. C'est un disque très écrit avec une partie rouge, verte, bleue, le ciel, l'univers, bref, un concept hyper poussé. Le fait de savoir que des mecs de chez nous ont sorti ce projet, ça m'a permis de démystifier le rap et son apparente inaccessibilité. Puisque je vous rappelle, ils viennent de Suisse, et évidemment peut-être que c'était moins... La scène était moins développée peut-être qu'en France à l'époque. Du côté de Luzi, ce sont les producteurs américains qui tiennent la corde. Là encore, il ouvre les guillemets, il nous dit « Dans les 90s, c'est vraiment des gars comme DJ Premier ou Pete Rock qui m'ont influencé. Just Blaze aussi. D'ailleurs, j'ai commencé à taper des prods via un pote que Dar m'a présenté à la maison de quartier de la Servette. Tout est connecté. » En effet, comme précisé plus haut, Dar a ce qu'on appelle la tchatch dans le jargon, alors que lorsque l'occasion se présente, il cofonde un collectif qui s'appelle C-Carré en 1999. Le crew est composé de Vansi, Maxi, La Résistance, Dofa, VL, Luzi, Gekka, Zaki et Businesser, et donc ils écument rapidement les scènes de la ville. Ils nous disent « Avec Luzi, on a commencé à prendre le truc au sérieux à partir du moment où certains artistes nous ont carrément contactés pour choper des prods. Avec les placements, ce qui est frustrant, c'est que tu vas envoyer la meilleure instru à MC, et soit t'as pas de news, soit tu te rends compte que le truc a été mixé, pitché d'une manière où tu perds complètement la couleur de ta création. Après réflexion, on a décidé d'inviter des artistes sur notre projet plutôt que de leur courir après. Et donc une année a été nécessaire à la conception de Grand Bazar volume 1, avec toujours le même processus créatif. Et c'est Luzi qui en parle et qui dit « Vu que je suis basé à Montréal et Dar à Genève, on doit se coordonner à distance. En général, on écoute des samples toute la semaine et on s'attrape en vidéoconférence le week-end pour mettre nos idées en commun. En revanche, la manœuvre nécessite du temps lorsqu'il s'agit de répartir les titres en fonction de leur tonalité. Comme le précise Dar, ce qui est important pour nous, c'est de proposer un ensemble cohérent. Par exemple, le volume 1, on avait ce truc de banger avec des BPM assez lents, des rappeurs aux voix rocailleuses. C'est pour ça qu'on a pris Zezo, MCT, Vust, etc. Quand le choix du rappeur ne saute pas directement aux esgourdes de Luzi et Dar, ceci démarche une sélection d'artistes sur les réseaux. Ouvrez les guillemets. C'est un délire de fan, on rêve d'avoir tel rappeur sur tel type de prod, alors on le DM, et là, magie des internets, il répond. La démarche est hyper fluide dans le sens où on n'a jamais dû passer par leur management par exemple. Dans d'autres cas, on envoie plusieurs instrus au même gars et on se rend compte qu'il nous amène dans un nouveau délire avec son choix. Avec son visuel qui renvoie à un étal d'épicerie, la cover de l'EP ne laisse aucunement deviner les sonorités de celui-ci, un choix fort amplifié par le talent de l'homme derrière la galette, Yvan La Vague, dont l'impressionnant CV graphique a de quoi provoquer des remous. Donc voilà, il y a tout un article sur Red Bull Suisse, là, je vous le disais, qui continue à parler de ça, et c'était à l'époque de la sortie du numéro 2, c'était même pas encore quand le numéro 3 est sorti. D'ailleurs, avant la sortie du numéro 2, il disait « Grand Bazar va continuer à prospérer, quel que soit son format, tant qu'on en a l'envie, on va la continuer cette série d'EP, pourquoi s'arrêter au deuxième si on peut s'arrêter au 99 ?» Donc évidemment, très bonne question, donc là, ils en sont au numéro 3, il en reste encore 96 à faire, a priori, et pourquoi s'arrêter en plus au 99, donc peut-être qu'ils pourront continuer encore plus tard, en tout cas, c'est tout le mal que je leur souhaite, tant qu'ils nous produisent d'aussi bons projets où les MC s'éclatent et où se sentent en pleine liberté, comme c'est le cas d'Aketo sur ce morceau qu'on a écouté, donc Apéro et Vacances. Il est complètement en détente, il envoie des bonnes phases d'ego trip et consciente en même temps de sa place dans le rap-jeu et du gars qui est un peu en... voilà, qui a un âge plus avancé, on va dire, que les autres. Il le dit dans le refrain, d'ailleurs, il dit « Je te cache pas que la quarantaine, ça fait wow. 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Surtout quand il envoie des trucs vraiment très très forts, comme son sur ce morceau Apéro et Vacances et Apéro, pardon, qui est donc sur le projet Grand Bazar 03. Donc, il y a un projet mené par le trio Dar, Zaki et Luzi. Effectivement, il me semble que sur le 1 et le 2, c'était surtout Dar et Luzi. Donc là, il y a Zaki qui a rejoint le projet Grand Bazar et donc vivement le numéro 4 finalement.
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Et voilà, je vous avais dit que je vous en reparlerai, je pensais pas aussitôt, mais en fait j'avais mis donc j'avais diffusé le morceau Tuer ER dans l'émission numéro 13, là, morceau qui était sorti en 2025, je l'avais mis de côté, j'avais choisi de le diffuser dans l'émission dernière, et là paf, j'enregistre l'émission, je l'envoie en radio, etc. Et qu'est-ce que je vois? Martingale qui sort son projet qui s'appelle Sous haute surveillance et qui est sorti le 20 février dernier, album dont est extrait le morceau qu'on vient d'écouter, Jeune Scorsese avec les deux Belges Gigi et Kaba, c'est sur une prod de Double Diamond. D'ailleurs sur le morceau Tuer ER, j'avais hésité entre un producteur parce qu'il était mal référencé sur Genius, Rap Genius qui est un site où je vais pour avoir des fois les producteurs, et donc sur le Rap Genius, sur le morceau il y avait écrit Double D. Et en fait, Double D, ça me renvoyait vers un producteur de Houston. Mais j'avais un gros doute sur le fait que Martingale ait fait appel à un producteur de Houston, je trouvais ça chelou. J'avais demandé directement à Martingale, qui m'avait bien confirmé et qui avait le gentillesse de me répondre, qu'effectivement, il s'agissait bien de Double Diamond, le duo de producteurs formé par Cartoon et Diez. J'en avais parlé notamment pour l'excellent travail qu'ils ont fait sur l'album de Flint en 2025. Et là, ils produisent pas moins de 8 des 9 titres que compose l'album Sous haute surveillance, sachant que le dernier titre est produit par Jean Jass himself. Excusez du peu. Donc ce projet, je vous le rappelle, Sous haute surveillance, est sorti le 20 février, c'est en référence aussi à son dernier projet qui s'appelait seulement Sous surveillance, qui était sorti l'an dernier, et moi je l'avais découvert avec la sortie de son projet All In, Martingale qui avait sorti All In en collaboration avec un autre excellent beatmaker qui s'appelle Loco, qui est aussi un très très bon rappeur d'ailleurs. Ça c'était en 2024, et effectivement, comme je vous le disais dans l'émission précédente, ce que j'avais beaucoup aimé chez Martingale, c'est le talent dans l'écriture qui est vraiment incroyable. Il vient du 92, 9-2, donc forcément une très bonne école d'écriture. Je vais pas vous refaire toute l'histoire, il y a un très bon livre de Nicolas Rogès qui parle de l'école de Boulogne-Billancourt, donc allez le lire. Et donc lui, il illustre à merveille cette école avec du multisyllabique à toute berzingue, mais sans tomber dans la facilité, pardon, de rimes déjà trop grillées, déjà faites. Il va chercher plus loin que les autres, et c'est pour ça qu'à chaque fin de rime, on peut se dire, ah le bâtard, comment il a trouvé celle-là? Avec tout le respect, bien sûr, Martingale, si tu m'écoutes, c'est vraiment très affectueux et même élogieux. Voilà. Pour moi, c'est comme un zec, un bavaz, un limsa, en termes de recherche de rimes qui sortent du lot et qui, du coup, nous pètent encore plus à la gueule parce qu'on s'attend pas à ce qu'ils fassent rimer ces mots-là ensemble. Là, sur le morceau, en plus, le flow est super original. Il fonctionne à merveille avec cette prod à moitié horrifique, avec des grincements de cordes, une espèce de contrebasse qui fait la ligne de basse. Et donc les deux Belges qu'on ne présente plus, qui savent excellemment bien rapper et du coup qui s'adaptent évidemment très très bien à l'univers de la prod de Double Diamond. Et puis voilà, tout le morceau en mode quasi passe-passe, avec que des 4 mesures, des 8 mesures, des 2 mesures, des enchaînements hyper rapides entre les MCs, ça donne au morceau une énergie et une dynamique, je trouve, qui est de plus en plus rare malheureusement dans le rap français. Il faudrait qu'il y ait de plus en plus ça dans les feats, je trouve, des structures courtes, des passe-passe, plutôt que de faire un couplet, un refrain, un couplet, qui est parfois un peu vraiment un peu plan-plan comme schéma. En tout cas, moi, j'ai beaucoup aimé ce morceau, donc Jeune Scorsese, très filmographique, d'où son nom, je suppose d'ailleurs. Et j'ai beaucoup, beaucoup aimé tout l'album de Martingale, qui est du même acabit en termes de rimes de haute volée. Donc, si vous aimez la technique, l'originalité de la rime et les flows variés, vous adorerez le projet Sous haute surveillance. Et puis, vraiment, mettre aussi en avant le taf de beatmaker de Double Diamond, parce que vraiment, les deux beatmakers s'en sont donnés à cœur joie. Et déjà, je vous l'ai dit, j'avais beaucoup, beaucoup aimé ce qu'ils avaient proposé sur l'album de Flint. Et là, il confirme que ce sont vraiment d'excellents beatmakers hyper originaux et qui arrivent à apporter vraiment un univers à un projet. Et voilà, qui se détache un peu des prods fourre-tout que des fois on peut entendre sur certains projets boom-bap comme c'est le style de Martingale. Voilà. Donc, sous haute surveillance, c'est dispo partout. Et dans le texte, par exemple, il peut nous rapper. 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

on enchaîne avec du rap Quinry en morceau numéro 4, parce que j'aime bien surprendre, être là où vous m'attendez pas, je suis dans le zig, alors vous m'attendez dans le zag, carrément déboussolé que vous êtes. Bref, on vient d'écouter Pile of Shit de Here's Johnny, et c'est sur une prod de Raisin. Et oui, le pote Raisin, beatmaker de son état, et pas n'importe quel beatmaker, c'est un gars qui produit depuis pas mal de temps maintenant. Moi je l'avais découvert avec ses compiles du Barillet vers 2017, à cette époque où il produisait encore pas mal pour des Français, parce que lui il est français, hein, tout simplement, il a grandi dans le nord de la France, et puis maintenant il est installé sur la côte ouest, du côté de Bordeaux. Et donc il a produit pas mal pour des rappeurs underground français à ses débuts, Fils du Béton, Qu'il Repose en Paix, Boncar Jones, Akbal, Coppola, Prince Felaga ou encore Caïman l'Animal. Mais très vite, il a aussi produit pour des rappeurs outre-Atlantique, grâce notamment à la magie des réseaux sociaux et grâce surtout à son talent. Il a placé pour des artistes de tous les United States of America, même ça j'ai réussi à l'écorcher. Il y en a avec qui il a fait plusieurs collaborations, des albums entiers, il est très prolifique, Raisin. Donc si vous allez sur son Bandcamp, vous en avez pour une bonne année d'écoute, je pense, de tous ses projets. Et donc là, il revient avec un nouveau projet, et pas n'importe lequel, un projet qui s'appelle Product of My Environment. Oui, l'accent est dégueulasse, mais c'est pas grave, vous le savez. Dont le morceau qu'on vient d'écouter est extrait. Mais plus exactement, il est extrait du volume 2. Parce que oui, je vous l'ai dit, Raisin est très prolifique. Et du coup, sur son Bandcamp, il a envoyé, tenez-vous bien, 4 opus d'un coup. Donc c'est Product of My Environment 1, 2, 3, 4. Et vous dites, ouais, mais il a sorti 4 projets, 3 titres. Non. Il s'agit de 4 projets de 12 titres. Donc le mec a envoyé 48 titres le 6 février dernier sur son Bandcamp directement. Donc c'est monumental la somme de travail qu'il a. Bon, ça fait un moment qu'il est dessus, mais il me l'a dit. Mais c'est vraiment assez impressionnant. Et puis tout est vraiment très fort. Et en termes de prod et tout ça, on sent qu'il a vraiment travaillé le truc. Donc Product of My Environment, en référence, je suppose, j'imagine, j'ai pas demandé, à Mac Tire, qui avait sorti un morceau du même nom mais en français, For Sure, le produit de mon environnement. Hein, je traduis pour les non-bilingues. Et donc j'ai demandé à Raisin de m'en dire plus sur ce projet, et voilà ce qu'il m'a répondu. Pour ce projet, je voulais mettre en avant mon quartier d'enfance, les Vertefeuilles, dans le nord de la France, à Saint-André-les-Lilles. J'y ai passé une grande partie de ma vie avec des amitiés fortes, où on se côtoyait et on côtoyait toutes les origines. À cette époque, tout le monde était solidaire et nous occupions notre temps de manière plus que créative. On côtoyait la drogue, les drogues, la violence, sans sourciller, malgré notre âge. Pour les artistes que j'ai choisis, c'est un très long cheminement. Tu sais, j'aime bien creuser dans l'underground et piocher les meilleurs, et pour moi, dès le départ, je savais que ça serait en 4 volumes, car je savais que la cover globale serait séparée en 4. Le projet a été travaillé sur 2 ans et demi, et je me suis investi encore plus dans la création et aux arrangements des beats en post-production pour amener chaque track encore plus loin et qu'à l'écoute, ça soit fluide, cohérent pour ne pas s'ennuyer. Pour les artistes, il y a des habitués, des nouvelles connexions aussi que j'ai pu dénicher sur Insta et Twitter. Pour la cover, ça me tenait aussi à cœur de mettre les mains qui représentent une maman sénégalaise décédée récemment. Je considère sa famille comme la mienne car nous avions un lien très fort. Et effectivement, si vous voyez la cover des 4 projets, des 4 volumes de Product of My Environment de Raisin, vous voyez que ça donne effectivement une espèce pas de trilogie du coup, de quadrilogie qui fait en fait une espèce de visuel global et qui est très beau. Et donc voilà, c'est un projet très fort. Comme il le dit, il va chercher vraiment dans l'underground du rap US, et moi je connais, enfin, à part les artistes que j'ai connus grâce à lui, franchement je lis les tracklists, je connais aucun des artistes, et pourtant à chaque fois c'est très fort. Donc quand on dit qu'il y a un vivier dans les scènes rap, c'est pas que en France, c'est vraiment partout, et aux États-Unis aussi, ils ont beaucoup de rappeurs en fait qui viennent de la scène underground et qui sont vraiment très peu connus, et c'est dans ce vivier là que va piocher Raisin pour ses projets, et donc notamment pour ce projet Product of My Environment, qui est vraiment très fort. C'est dispo en entier sur son Bandcamp, les 48 titres, vous pouvez aller écouter ça, et grosse force à Raisin d'aller écouter sa musique, et c'est un gars qui me suit et que je suis depuis longtemps. À chaque fois il m'envoie ses projets et tout pour que je puisse les écouter, etc. Donc c'est vraiment un grand monsieur, et gros big up à lui.

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Toulouse dans la place avec le poteau Cutter le seul et Stick du label Crazy Motherfucker. Le morceau s'appelle Défonce, Découpe. C'est sur une prod de Cutter le seul lui-même. Et c'est extrait d'un projet que Cutter doit sortir en avril-mai, m'a-t-il dit, mais sans aucune garantie non plus. Voilà, Cutter est insaisissable, donc il va falloir suivre. Cutter qui a d'ailleurs fêté ses 36 ans récemment, il avait mis un petit message sur les réseaux que j'avais beaucoup aimé, donc du coup je vais vous le lire. Il y avait une photo de l'album 36 Chambers du Wu-Tang Clan. Très bon accent, hein. Et il nous disait, eh ouais, bon sang, ça y est, j'entre dans la 36 chambre, enfin dans la 36 chamber, pardon. Être né en 90, c'est une bonne décennie pour ce foutu rap, et ça a dû infuser quelque part dans ma grosse tête. Bon, j'ai fait un calcul approximatif, et apparemment, il me reste à sortir un EP, un album, une mixtape avec plein de feats et des bruits de flingues et des sirènes, un album collab, deux EP collab, un autre EP, celui de la maturité bien sûr, et après on verra. Voilà, et ça me fait rire à chaque fois de je parlais de la prolificité avec Raisin juste avant, mais Cutter, c'est quelque chose aussi, quoi. Il a des sorties, il a un plan de sortie sur plusieurs années où il y a des trucs qui disent, ah, non, mais ça, je peux le sortir maintenant, faut que je sorte celui-là et tout ça. Comme là, il vient de le dire, il y a 5-6 projets d'avance déjà qui sont déjà dans sa tête, voire déjà enregistrés, c'est assez incroyable. Faudrait pas qu'ils se rencontrent les deux, Cutter le seul et Raisin, parce que je pense que sinon, ils nous sortiraient un album par mois sans sourciller, un peu comme Daggolfame et Nicolas Craven outre-Atlantique. Bref, là, il a envoyé donc un gros feat avec Stick comme premier extrait de ce futur projet, et quel extrait, une collaboration qui marche vraiment bien entre ces deux dépressifs et manières de mots. Deux ovnis dans ce rap-jeu, ou donc dans ce morceau, ils nous expriment leur aversion, ou en tout cas leur inadaptation à ce foutu rap-jeu, et à la société en règle générale d'ailleurs, mais avec toujours l'envie de tout niquer, de préférence, et en ne dérogeant pas, pardon, à leur ligne directrice. Et même si ça met plus de temps à aboutir, ils auront toujours leur intégrité pour eux, et c'est quand même bien ça le plus important. Et je trouve qu'il le démontre encore à merveille dans ce morceau Défonce, Découpe. Deux gros lyricistes en fait qui aiment bien croiser le fer, et en plus maintenant qu'ils sont tous les deux du côté de la Ville Rose, et eh ben ça leur amène l'occasion de se croiser peut-être un peu plus souvent. Et en tout cas là d'enregistrer ce morceau Défonce Découpe, qui est le premier extrait d'un projet de Cutter à venir, et dont je reparlerai évidemment quand ça sortira.

0: que vous venez d'entendre, c'est du breakcore underground EDM. En tout cas, c'est ce qui a marqué sur la fichier YouTube. Le breakcore, c'est un genre de techno-hardcore ayant émergé au milieu des années 90, caractérisé par l'utilisation de kicks distordus, de breaks et d'une large palette d'échantillons joués à un tempo accéléré. EDM, pour Electro Dance Music, elle correspond au terme Eurodance, utilisé en Europe. Cependant, l'EDM n'est pas un genre musical à proprement parler et désigne souvent un type de sous-genre musicaux touchant à la musique électronique sur lequel l'auditeur peut danser. Voilà pour la partie Wikipédia. Donc, le morceau qu'on vient d'écouter a été fait par Neujeu, qui a proposé un EP de 8 minutes et 0,3 secondes, très très précis. Cet EP est intitulé D35 Trucs, et le morceau c'est KR4D. Le type aide pas beaucoup pour les gens qui ont envie d'en parler en radio. Et donc Neujeu, eh ben, c'est tout simplement un élève du lycée où j'officie en tant qu'AED, assistant d'éducation, en gros c'est les pions. Et donc voilà, je guette un peu mes lycéennes et mes lycéens qui font du son. Et donc je vous avais parlé notamment d'un collectif qui s'appelle La Gratte, où on retrouvait des très bons rappeurs type Dario, Yaza, etc. Et qui sortent des projets régulièrement en termes de rap. Et donc ils sont connectés dans ce lycée-là avec un mec qui fait des prods. C'est assez rare parce que souvent il y a plein de gens qui veulent rapper, mais il y a peu de gens qui veulent produire. Et donc Neujeu, il fait des prods plus rap. Donc il a sorti pas mal de type beats sur sa chaîne YouTube, très très rap, et il a produit pour Dario, Yaza, etc. des morceaux très rap. Mais là, il a décidé d'envoyer son premier EP qui est complètement différent de ce que je l'avais entendu faire précédemment, et ça montre qu'il est quand même multi-casquette. D'ailleurs, il porte souvent une casquette, hein, on se sait, Neujeu. Et donc j'ai beaucoup aimé, c'est un style que j'apprécie aussi quand il y a des rappeurs dessus, puisque c'est ce type breakcore, EDM, etc. Il est de plus en plus en vogue avec des rappeurs qui posent dessus, type... Théa qui est un peu dans ce style là, même s'il y a plus une énergie rock qu'électro, mais c'est quand même un peu dans ce style là, rock et dudu. Il y a Eclose, la rappeuse de Marseille, qui se met à poser sur des trucs carrément électro, techno, hardcore, et de toute manière c'est un genre musical voilà, qui a de plus en plus d'aficionados chez les auditeurs de rap, et forcé de constater que Neujeu fait ça très très bien aussi, donc du talent, de la jeunesse et de la versatilité, c'est l'avenir, et j'aime beaucoup quand l'avenir a ce son là, plutôt que l'avenir des mauvaises nouvelles, des élections et des catastrophes écologiques. Donc gros big up à Neujeu. C'est disponible sur son SoundCloud et sur son YouTube, et sur Spotify, et sur toutes les plateformes en fait. Alors par contre, pour le trouver, démerdez-vous, parce que Neujeu, c'est N-E-U-J-E, et le projet, c'est D35 trucs, mais avec des... Il y a des petites astérisques, etc. Donc je suis pas sûr que vous... Tapez Neujeu, N-E-U-G-E, et vous tomberez forcément sur ce qu'il a pu proposer sur son Spotify.
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0: On finit donc, une fois n'est pas coutume, je vous le dis en intro, par les States, et là c'est les rappeurs Baldy James et Ransom qui nous proposent un nouvel album entièrement produit par Nicholas Craven, et le morceau qu'on vient d'écouter c'est Offerings, qui était le premier extrait de ce projet qui s'appelle Salvation for the Wicked. C'est sorti le 12 février dernier sur le label de Ransom qui s'appelle Momentum Entertainment. Ce projet c'est un 7 titres avec deux invités, Hoochie the Real et Young Chris. C'est pas une nouveauté que de voir tous ces lascars collaborer ensemble, mais les trois en même temps si. En fait, Nicholas Craven et Baldy James, ils collaborent régulièrement ensemble en tant que duo producteur-rappeur, notamment depuis leur album Fair Exchange No Robbery sorti en 2022. Je fais ce que je peux avec l'accent, m'emmerdez pas. Leur dernier album commun s'appelait d'ailleurs Criminally Attached et c'est sorti en 2025 et il me semblait que je vous en avais parlé dans mon émission. Et Nicholas Craven et Ransom, ils ont également un passé commun avec la sortie de plusieurs volumes de leur série d'albums Director's Cut depuis 2020. Mais donc un projet à trois comme Salvation for the Wicked, c'est une première donc avec les deux rappeurs et le producteur, et c'est vraiment une réussite pour qui aime ce type de rap. Ransom qui nous vient de Jersey City, Baldy James de Détroit et Craven qui nous vient du Canada, histoire de ramener encore plus de fraîcheur au cœur de ce projet qui respire la joie de vivre, le soleil et le ciel bleu. Non, oui, c'est très dark, sombre, obscur, et je suis à court de synonymes. Même la pochette, c'est un genre de temple grec sous une pluie de météorites, ça prête pas forcément à l'optimisme. Mais en tout cas, ces deux voix s'accordent à merveille. D'ailleurs, je parlais de passe-passe qui manque cruellement au rap français. Bah là, eux, en tout cas sur ce morceau Offerings, ils le font vraiment à merveille. Ça se répond à ping-pong, c'est très très agréable à écouter. Et ça, vraiment, ça ajoute de la dynamique forte au morceau. Et puis le tout évidemment c'est sur les prods ultra chiadés comme d'hab par Nicholas Craven qui pour l'occasion a remis un peu de batterie dedans, lui qui est quand même beaucoup spécialisé dans le drumless ces derniers temps. Là on sent qu'il y a un peu de batterie et c'est aussi agréable à l'écouter et puis c'est vraiment un digger de sample et un spécialiste du sampling et toutes ses prods sont assez folles. Il y a un morceau de Riggs que j'ai passé dans ma dernière playlist qui s'appelle 53. Qui est sur une prod de Nicholas Craven et la prod elle est tout bonnement incroyable. Le mec avec deux notes de piano il arrive à faire des prods entières, je sais pas comment il fait. Et sans que ce soit rébarbatif, redondant ou chiant à écouter. Donc voilà, gros big up à Nicholas Craven pour tout le travail qu'il fait. Et donc si vous voulez écouter Salvation for the Week, c'est sorti partout, c'est disponible partout, et c'est Baldy James et Ransom sur les prods de Nicholas Craven. C'est la fin de cette émission, merci encore à vous de l'avoir suivi. Je vous rappelle que si vous voulez me faire vos retours, des conseils, des recommandations, ou que vous voulez juste échanger avec moi, vous pouvez le faire en passant par les radios associatives sur lesquelles vous m'écoutez et qui me font passer vos messages, soit par la page Instagram de l'émission, vous tapez Frère de Chaussures sur ce réseau social bien connu et vous tomberez forcément sur le profil, vous m'envoyez un DM et je vous réponds, soit enfin en passant par l'audioblog Arte Radio, je crois qu'il y a directement mon mail qui est présent dessus, donc vous pouvez m'envoyer un mail, et puis sinon il faut vous créer un compte, je crois, audioblog, et après vous pouvez commenter les émissions dessous, tranquillou, bilou. Enfin en tout cas voilà, n'hésitez pas à me contacter, il y en a quelques-uns qui le font, et ça me fait toujours un grand plaisir de vous lire et de vous répondre, et moi je vous dis à la prochaine, pour toujours plus de bons gros peuras, bien sûr.
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Il est 23h. 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

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Il est 2h. Deux heures.